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3: Salut nos petits pitchounes, aujourd'hui on vous emmène en Inde où le pays entier célèbre une naissance super importante, une naissance royale. Le Premier ministre Narendra Modi parle même d'une merveilleuse nouvelle. Alors qui est né? Nous allons le savoir tout de suite, nous allons interviewer la jeune maman.
4: Moi, c'est la jeune maman.
3: Ah bon? Mais vous êtes un guépard?
4: Non, absolument. Tout le pays est super content parce que j'ai donné naissance à 4 magnifiques bébés guépards.
3: Oh, mais qu'ils sont mignons, c'est vrai qu'ils sont adorables.
4: Et c'est surtout extraordinaire car dans notre pays, l'Inde, notre race, les guépards asiatiques ont disparu depuis 1952.
3: Disparu? Ah bon, mais pourquoi?
4: Parce que nous étions chassés. Mais heureusement, nous avons été réintroduits dans le pays l'an dernier avec 7 autres guépards comme moi. Nous venons d'Afrique. Je m'y sens tellement bien ici en Inde que j'ai décidé de m'y installer et de faire des bébés.
3: Le retour des petits guépards en Inde, ça c'est une fantastique nouvelle. Merci maman guépard pour ces infos. Et à demain les pitchounes pour une nouvelle actu du jour.
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5: Merci beaucoup Tristan, merci beaucoup Ambre. Le prochain rendez-vous avec le journal des bonnes nouvelles, le journal des Pitchounes. Eh bien, il y en aura plusieurs, 8h et 9h sur Radio Pitchounes.
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5: Il fait beau, il fait chaud, vous êtes en vacances les copains, toi qui nous écoutes, tu es en vacances et tu es peut-être juste en train de te réveiller pour profiter du soleil, que ce soit à la mer, à la montagne, au camping, et tu as branché sur ton DAB+, le club des Pitchounes à la radio, sur Radio Pitchounes, ça tombe bien, puisque nous sommes ensemble durant 2 heures avec, comme chaque matin, Valentin et Francis.
6: Bonjour.
5: Comment ça va les copains?
6: Ça va très très bien et toi?
5: Très bien, merci beaucoup Valentin. Le week-end s'est bien passé?
6: Ouais, un week-end doux.
5: Très bien.
6: Voilà.
5: Doux quoi?
6: Doux en goût.
5: Ah, j'ai eu peur.
6: J'ai goûté plein de choses.
5: Je me suis dit doux.
6: Non, pas doux, en fraîcheur.
5: Non, d'accord, ok. Comment va Francis?
7: Ça va pas, non.
5: Qu'est-ce qui t'arrive, Francis?
7: Le monsieur de la climatisation qui a tout cassé, il a regardé mon front, je transpire à grosses gouttes.
5: C'est vrai. C'est vrai que...
7: Il est 7h du matin, j'ai l'impression que je fais un marathon.
5: C'est vrai, on peut le dire.
7: Ça me coule.
5: Là, je pense
7: là
5: que
7: j'ai pas le droit de le dire.
5: Je pense que le message est passé, que le clin d'œil est donné. Si le monsieur de la climatisation nous écoute ce matin, eh bien, n'hésitez pas à venir nous joindre. C'est vrai que c'est une sorte de four quand même. Hein. Il fait vraiment très très chaud.
7: Et pourtant, je suis pas un poulet rôti. Hein. Tu sais, j'ai pas besoin d'être grillé. Hein.
5: Ça ne va pas nous empêcher évidemment de nous abuser ce durant 2 heures avec les mots manquants. Tout à l'heure, à 7h15, nous chanterons sur Paroles de Farfelu, Août sur les routes. 5 mots extraits de cette chanson. En passé par une clochette.
7: En plus, là, qu'on est trop de fous malades.
5: À vous d'être meilleur que Valentin et que Francis. Je sens comme une pointe d'ironie. Et puis d'autres
7: jeux. Ah non, pas du tout, tu verras, je regarde le grand chelem.
5: D'accord, très très bien. Et d'autres jeux tout à l'heure à 8h15 avec le blind test des bruits bizarres. Nous ferons un point sur ce qui se passe tout près de chez vous pour l'agenda de vos vacances à 7h30 et à 8h30. Un peu de culture dans cette émission à 7h45 et à 8h45. 7h45 avec le mais pourquoi. Pourquoi le chat ronronne-t-il? Et à 8h45. Avec Raconte-moi les animaux, le panda géant. C'est ce que je vous raconterai à 8h45 avec Clara. Voilà, en gros, ce qui vous attend aujourd'hui, de nombreuses autres surprises. Restez avec nous, vous le savez. Le club des Pitchounes à la radio, c'est d'abord et avant tout de la musique. Et la musique, eh bien, ça commence quand, Francis?
7: Ça commence en 3, 2, 1 maintenant. Wow!

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2: 7h15, Radio Pitchoun, merci d'être avec nous. C'est le club des Pitchouns à la radio. Nous sommes ensemble jusqu'à 9h, les copains. Ils sont là. Ils, ce sont évidemment Valentin et Francis. Et tous ensemble, vous qui
3: tous ensemble,
2: écoutez,
3: ouais.
2: Ouais.
3: Wow. Tous ensemble, tous ensemble, wow.
2: Exactement, nous allons jouer au mot manquant sur une chanson que nous aimons bien,
3: bon,
2: sur un groupe que nous aimons bien également. C'est un duo, c'est même une chanteuse.
3: Wow, fou,
2: parole de farfelu, la chanson s'appelle Août sur les routes.
3: Et août mange mon casse-croûte.
2: Par exemple.
3: Ça rime.
2: Par exemple. En tout cas, ce qui est sûr, c'est que de cette chanson, j'ai extrait 5 mots que j'ai remplacé par une clochette. À vous les copains d'être meilleurs en tout cas que Valentin et que Francis. Auriez-vous les 5 mots manquants? Eh bien c'est à vous de jouer, n'hésitez pas à vous faire aider par papa et par maman. N'allez pas chercher les paroles sur internet, vous ne les trouverez pas.
3: Si j'ai pas tous les mots, et ben c'est quoi, je fais toute la journée de mardi, tous les lancements, tout.
2: D'accord.
3: Tout,
2: okay,
3: je
2: d'accord.
3: fais tout.
2: D'accord, donc je peux rester à la maison alors.
3: Ouais, tout, parce que c'est sûr que j'ai tout. Parce
2: d'accord.
3: que je suis
2: d'accord, très,
3: dans
2: très
3: leur
2: bien.
3: Tête, au farfelu là.
2: Très très bien, il n'y a pas de souci. En tout cas, n'allez pas chercher les copains sur internet puisque vous ne trouverez pas les paroles
3: de cette
2: chanson.
3: Dit, tout nouveau, tout frais.
2: Tout nouveau, tout beau, tout frais effectivement. Et exclusivement sur l'antenne de Radio Pitchoun. Alors, est-ce que tu es prêt, Francis? Oui. Est-ce que tu es prêt, Valentin?

0: Alors, on rigole moins, Francis, hein.
1: Non, on tirera,
0: Les cinq mots ont été extraits de la chanson, ont été remplacés par des clochettes. Et je vois tes yeux et ton visage. Honnêtement, j'ai l'impression que tu rames un petit peu quand même.
1: Non, non, non.
0: Allez, on en entend ça.

0: nous utilisons tous à un moment ou à un autre, d'accord ? Voilà, c'est tout. Je peux pas vous en dire plus. Est-ce que vous avez besoin peut-être de...
1: Ah non, je te donne mon grand chelem.
0: Ok.
1: On en a marre.
0: D'accord. Alors, pas mal. Pas mal. Valentin, 4 mots.
2: Ah non, moi, c'est scandaleux. Moi, je suis perdu.
0: Francis, 5 mots. Francis, est-ce que tu penses vraiment avoir le grand chelem ?
1: Si je l'ai pas, tu sais quoi, je fais...
0: Non, mais si tu ne l'as pas, tu sais quoi, c'est nous qui allons décider ce qu'on va te faire subir.
1: Le gage que tu veux, carrément.
0: Exactement. Ok, c'est parti les enfants.
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0: Une plage déserte, bravo.

0: bicyclette.
1: Marche au chêne bicyclette.
2: J'ai mis moi.
0: Ouais, mais c'est pas ça. C'est la mobylette. D'ailleurs, tu l'as même pas mis, la mobylette.
1: Bah non.
0: T'as mis une roulette.
1: Ouais.
0: D'accord.
1: Mais je pensais pas que un enfant ait chevauché une mobylette.
0: Je pense pas que Valentin ait fait un score aussi mauvais depuis.
1: Si, c'est 2 points, ça va. Mais j'ai déjà fait 0.
0: T'as déjà fait 0?
1: Ah ouais, j'ai déjà fait 0.
0: On se souvenait même plus, tu vois.
1: Ah non.
0: Alors, il fallait trouver.
1: Je ne suis point parfait.
0: Les copains.
3: Alors que moi.
0: Tu n'es pas parfait non plus. Alors. Effectivement, tu as le grand chelem et les copains, il fallait deviner cette semaine le mot déserte, casse-croûte, dépaysé, bicyclette et mobylette. Bravo à toi, Francis, car ce n'était pas un moment très très simple.
3: Moi, je fais des gros routes.
0: Non, non, Francis. Oh, Phil, tu sors. On va écouter d'ailleurs Parole de Farfelu dans son intégralité. Toi, tu sors, je ne veux plus te voir. Non, c'est fini, tu es au coin.
3: Oui, c'est bon, c'est bon.
0: Août sur les routes, tout de suite sur Radio Pitchoun, et on se retrouve juste après avec l'agenda de vos vacances sur Radio Pitchoun.

par exemple? Ouais. Moi, par exemple, j'ai dit à une fille que je fréquentais et maintenant elle est ma femme. Ah, oh, je regrette pas, hein, c'est une délicieuse créature.

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2: 7h30, bon réveil les copains, vous écoutez Radio Pitchoun, c'est le club des Pitchoun et c'est l'heure de retrouver l'agenda.
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4: Salut les Pitchoun et bienvenue dans ce nouvel agenda des sorties. Direction les Folk Russes à Bélier. Les Pitchoun vivent une soirée exceptionnelle avec le grand show d'été de la compagnie Alex Grus. Avec un dîner sur place et une ambiance conviviale, venez assister au spectacle d'1h45 mêlant chevaux, musique live et numéros de cirque. Au programme, un grand carrousel avec 26 étalons, des tableaux aériens impressionnants et une histoire familiale portée par beaucoup d'émotions. Et à 23h, les artistes rencontrent le public pour des photos, des autographes et un moment d'échange privilégié pour prolonger la magie de la soirée. Deuxième étape, direction le Pal dans l'Allier. Les familles découvrent un parc unique qui mélange attractions et animaux. Les Pitchouns passent des montagnes russes à la découverte des girafes, des lions ou des éléphants dans un immense espace nature. Une sortie parfaite pour une aventure et plein de découvertes. Et enfin, rendez-vous au Wham Park de Lyon. Les enfants profitent de grands parcours aquatiques, gonflables, de toboggans sur l'eau et des activités sportives en plein air. Les Pitchouns peuvent courir, sauter et plonger dans une ambiance ultra festive, une activité parfaite pour continuer l'été en famille. Et voilà les enfants, vous savez tout de cet agenda des Pitchouns. Quant à moi, je vous dis à la semaine prochaine.
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3: Radio Pichoune, merci d'être avec nous. Il est déjà 7h45, vous écoutez le club des Pichounes. Nous sommes ensemble jusqu'à 9h. J'ai besoin de vous dans l'assemblée, les copains. Est-ce que quelqu'un d'entre vous, entre Valentin et Francis, est-ce que vous êtes capable de me m'imiter le chat qui ronronne? Francis.
4: Le premier c'était Valentin, mais...
3: Valentin est meilleur, hein.
5: Visiblement.
3: Mais c'est normal parce que Valentin a une...
5: J'ai une voix plus grave.
3: Oui, puis il n'y a pas que ça, c'est surtout...
5: Et j'ai deux chats à la maison.
3: Voilà, de chats à la maison. En tout cas, est-ce que tu connais la réponse si je te dis cette question? Est-ce que je te pose cette question? Bon, tu la connais évidemment parce que tu es à la fois Valentin et le professeur Valentino, mais pourquoi
5: alors,
3: le chat ronronne-t-il?
5: Je vais te dire quelque c'est... chose de,
3: est-ce qu'il est
5: de
3: content?
5: Très grave.
3: Non, c'est pas que quand il est content.
5: Non, c'est pas que quand il est content, mais...
3: Mais quoi?
5: Surtout, les scientifiques, ils se demandent encore...
3: Ah bah donc va... ça sert à rien de faire un mais pourquoi si t'as pas la réponse?
5: Il y a la réponse, ah. Et surtout...
3: Donc toi t'es meilleur qu'un scientifique?
5: Il y a les vertus qui sont particulières et il y a plein d'hypothèses et surtout on a pu vérifier des choses. Pour ça c'est un mais pourquoi qui va te t'apprendre des choses et en plus de ça te questionner. Et ça c'est bon.
3: Oh là là là, bah c'est parti alors.
2: Mais pourquoi si?
6: Mais pourquoi ça?
7: Le mais pourquoi?
8: Bonjour, aujourd'hui intéressons-nous aux chats et à leur ronronnement. Si tu as déjà caressé un chat, tu as pu constater que ce dernier ronronne. Certains sont même de véritables machines à ronron. Il suffit d'une gratouille sous le menton pour que le chat ne s'arrête plus. Le chat ronronne chaque fois qu'il est content. Quand on le caresse, quand il retrouve son maître, lorsqu'il va avoir son repas, ou encore lorsqu'il a bien chaud et qu'il est bien installé. Le chat fait vibrer ses cordes vocales de telle sorte que le son produit est caractéristique d'un état de bien-être et de bonheur pour l'animal. De même, sa colère, son besoin de nourriture, s'exprime également par d'autres bruits tout aussi significatifs. Le chat ronronne et a des vertus thérapeutiques. Grâce à sa très basse fréquence, entre 22 et 30 Hz, le chat, lorsqu'il ronronne, permet de calmer et de rassurer. Le chat utilise son ronronnement lorsque un de ses congénères est mal en point, lorsque son maître est blessé ou triste. Cependant, le ronronnement de ce félin demeure un grand mystère chez les scientifiques. Ces derniers ne sont toujours pas d'accord sur la manière dont il serait produit. Alors, pour expliquer pourquoi le chat ronronne, nous n'en sommes qu'aux hypothèses. Cependant, les vertus thérapeutiques sont bel et bien reconnues. Alors, si vous aimez ces félins, n'hésitez pas à le gratouiller pour que ces ronrons vous procurent ces bienfaits. Et voilà, tu sais désormais pourquoi le chat ronronne. À bientôt pour une prochaine question.

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2: Vous écoutez Radio Pitchoun à suivre. Durant cette deuxième heure ensemble, nous retrouverons Valentin à 8h15 dans le blind test des bruits bizarres. Raconte-moi les animaux. J'aurai le plaisir de vous raconter des animaux avec Clara à 8h45. Mais pour l'heure, il est un tout petit peu plus de 8h. L'heure pour vous de retrouver Ambre et Tristan pour le journal des Pitchoun, le journal de la bonne humeur.
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5: Salut nos petits pitchouns, aujourd'hui on vous emmène en Inde où le pays entier célèbre une naissance super importante, une naissance royale. Le Premier ministre Narendra Modi parle même d'une merveilleuse nouvelle. Alors qui est né? Nous allons le savoir tout de suite, nous allons interviewer la jeune maman.
6: Moi, c'est la jeune maman.
5: Ah bon? Mais vous êtes un guépard?
6: Non, absolument. Tout le pays est super content parce que j'ai donné naissance à 4 magnifiques bébés guépards.
5: Oh, mais qu'ils sont mignons. C'est vrai qu'ils sont adorables.
6: Et c'est surtout extraordinaire car dans notre pays, l'Inde, notre race, les guépards asiatiques ont disparu depuis 1952.
5: Disparu? Ah bon? Mais pourquoi?
6: Parce que nous étions chassés. Mais heureusement, nous avons été réintroduits dans le pays l'an dernier avec 7 autres guépards comme moi. Nous venons d'Afrique. Je m'y sens tellement bien ici en Inde que j'ai décidé de m'y installer et de faire des bébés.
5: Le retour des petits guépards en Inde, ça c'est une fantastique nouvelle. Merci maman guépard pour ces infos. Et à demain les pitchounes pour une nouvelle actu du jour.
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1: 8h15, Radio Pitchoun, le club des Pitchouns. Nous sommes ensemble encore pendant 3 quarts d'heure.
2: Merci d'être
1: avec nous, avec Valentin, qui se moque de moi, ça y est, on se lâche. C'est l'été, il fait beau, il fait chaud, t'en peux plus.
3: Ça me tourne la tête, et du coup maintenant je deviens un autre homme.
1: Oui, attention Francis, sors de ce corps.
3: Je deviens Nitnelav, c'est l'inverse de Valentin.
1: Oui, avec un mélange de Francis, tu vois. Attention.
3: Non, juste si tu prends Valentin, toutes les lettres et que tu le mets à l'envers, ça te donne Nit No Love.
1: Ouais, et bah Guillaume, j'en sais rien. Parce que je me suis jamais posé la question. Donc,
2: bon, Francis, ça fait. Francis. Attends, Francis.
1: Ça, c'est un jeu que vous devriez exploiter l'année prochaine, tu sais. Vous prenez des mots à l'envers, à vous de les retrouver à l'endroit, tu vois. Juste les mots.
2: Voilà.
1: Ah, ce serait compliqué, vous auriez 30 secondes pour le faire.
2: Sirknarf.
1: Sirknarf.
2: Moi je suis Sirknarf.
1: Eh ben, on n'est pas dans le, comme on dirait l'autre. Le blind test des bruits bizarres. Valentin, c'est à toi, c'est quand tu veux. Hein.
2: Attends, je cherche Guillaume.
1: Okay. Guillaume, tu trouveras pas.
2: Ah bah si, ça fait Emerald.
1: Ah, t'as vu, c'est déjà plus joli.
2: Emerald.
1: Il y a une certaine classe.
2: On dirait un bon trap de Sarrasin en Bretagne.
1: Emerald Youg, please. Ok.
2: Bref,
1: le
2: blind test
1: des bruits bizarres.
3: Alors c'est un jeu, oui. Donc qui va vous permettre d'avoir 4 bruits, oui. Pour gagner des points. Et oui. Celui qui a le plus de points, il a gagné. Sachant que Francis a gagné la grande compétition du mois de juillet.
1: D'accord, oui, ça va. On remet les points en jeu de toute manière.
3: Ah oui, on repart à 0-0, la balle au centre.
1: Et le grand gagnant, ce sera celui qui aura l'intégralité de plus de points fin août.
3: Alors, si je refais les scores, il y a 4 semaines et Francis il a gagné 3 semaines sur 4.
1: Ah oui, quand même.
3: Donc,
1: je suis un peu à la traîne.
3: Il faut que tu.
1: Que je revienne.
3: Que tu reviennes voilà. En
1: que
3: force.
1: Que je revienne.
3: Allez, c'est parti pour le premier bruit. Oui, Guillaume.
1: Une cloche qu'on met autour du cou d'une vache.
3: Ah, c'est la bonne réponse.
1: Une vache alpine.
3: Parce que si tu ne m'avais pas dit, tu m'avais juste dit une cloche, j'aurais pas accordé le point.
1: C'est la cloche d'une vache alpine.
3: Même si il faudrait que tu attendes, quand je te dis oui Guillaume, c'est que je valide ta participation.
1: Ah pardon, j'étais
3: on attend la fin du bruitage.
1: Désolé.
3: Là mon bruitage il dure une dizaine de secondes.
1: Désolé.
3: Mais comme ça vous avez l'info. Il dure une dizaine de secondes, donc à la fin du bruitage, vous allez pouvoir répondre. Francis, t'es prêt?
2: Wow.
3: Alors c'est parti pour le deuxième bruitage.
2: Oh moi.
3: Ok Francis. Alors Francis.
2: On le porte en bois d'un placard qu'on ferme.
3: Mauvaise réponse.
1: C'est un truc en bois, ça c'est une certitude. Ça grince un peu.
3: Alors, Guillaume, peut-être?
1: Bah non, c'est pas la porte d'un truc en bois. Je dirais une chaise en bois.
3: Non, mauvaise réponse. Je vais vous donner un indice.
1: C'est en bois.
3: C'est en bois, oui, mais c'est dans des vieilles maisons que c'est en bois. Maintenant, de nos jours, elles ne sont plus en bois. Elles sont souvent en plastique ou en métal. Et l'été, on ne les ferme pas beaucoup, même si là, on les ferme.
1: Ah, je sais.
2: Une fenêtre?
1: Je sais. Oui, bah j'allais le dire, t'es gentil. C'est pas la fenêtre. Je pense pas que ce soit la fenêtre.
3: C'est quoi, Guillaume?
1: Moi, je pense que ce sont les volets. Les volets d'une fenêtre. Les volets en bois qu'on mettait avec la petite charnière.
3: Et c'est une porte-fenêtre en bois avec les...
1: D'accord.
3: C'est ça qui fait le pack. C'est quand on ferme.
1: D'accord.
3: Le volet, il aurait plus fait une sorte de...
1: Ouais, c'est vrai. Donc, c'est ce qui remplace... C'est ce qui était auparavant. C'est le plexiglas maintenant. Ça se nettoie mieux. Hein.
3: C'est plus facile.
1: Non seulement c'est plus facile et puis ça laisse passer moins l'air.
3: Ok, moins l'air.
1: C'est donc un point pour...
3: Francis, un point partout. Troisième bruitage, c'est parti.
1: Ah, je valide.
3: Oui. Bon là, mon bruitage dure 29 minutes, donc je pense que je vais attendre 10 secondes et je vais te donner la parole. Le temps de respirer un petit peu.
1: Ah, je vais m'endormir surtout.
3: Tu peux t'endormir.
1: Ah ouais, bah oui, c'est fait pour ça.
3: Et ensuite, tu n'auras pas de points si tu t'endors.
1: Ah oui, bah attends.
3: Mais on t'entendra ronfler pour notre plus grand plaisir.
1: Bon, je peux te donner la réponse?
3: Bien sûr.
1: C'est une boîte à musique pour endormir les enfants.
3: Bravo, une boîte à musique berceuse pour les enfants. avec une très très belle chanson douce
1: qu'on connaît bien.
3: Ce qui nous fait 2 points pour Guillaume, 1 point pour Francis. Attention, dernier bruitage.
2: Moi.
1: T'as pas
2: manifesté, moi c'est moi.
3: C'est bon Francis, tu peux y aller.
2: Je veux dire.
1: Ah mais tu veux le dire, tu le dis hein.
2: Je veux dire.
1: Non, tu le dis maintenant.
2: Un Sachelange.
3: Mauvaise réponse.
1: Ah, c'était la même idée. Ah, c'est pas un ventilateur. Ça c'est sûr parce que j'en ai un toute la nuit et ça ressemble pas à un ventilateur. Et pourtant, il y a eu un petit bouton. Il y a eu un petit bouton, genre on en... Allez, tu sais quoi? C'est un ventilateur mais pour une entreprise. C'est pas un ventilateur individuel.
3: Non.
1: Ah, c'est un
3: ventilateur. Mais on s'y rapproche.
2: En clim? En climatisation?
3: Et c'est la bonne réponse. C'était un boîtier d'air conditionné. Donc, il y a une climatisation.
1: Ok, très bien, merci beaucoup.
3: De partout.
1: Ah, donc, il n'y a pas de points.
3: Et si, forcément, on va trouver un petit dernier bruitage derrière les fagots, comme on dit.
1: Ah bah ça. Attention, on est en direct, attention. Donc,
3: allez, c'est parti.
1: Valentin est en train de chercher le bruitage.
3: Vous êtes prêts?
1: Bah, moi, je suis prêt.
3: Ça va être très rapide.
2: Moi?
1: Non, j'ai tapé avant.
2: Je pense pas.
1: Si.
3: Attendez, heureusement que j'ai installé des caméras pour pouvoir surveiller. Attendez, je tape sur mon clavier pour avoir les caméras. Voilà. Donc au moment du c'est Guillaume qui a tapé sur la table.
1: Voilà, et c'est un sabre laser de Star Wars.
3: Mauvaise réponse.
1: C'est pas un sabre laser.
3: C'est un sabre laser, bravo.
1: Mais alors moi j'ai pas le droit au...
3: Bah c'est mon bravo pour l'instant. Et c'est juste bravo pour le sabre laser. Maintenant je totalise les points. Je comptabilise plutôt. Et le grand gagnant est... Guillaume. On quémande pas la poule en délire. Sinon elle vient pas.
1: On quémande pas, je l'ai pas quémandé.
3: On quémande pas.
1: En tout cas, quoi qu'il arrive, tes applaudissements sont plus importants pour moi que la foule en délire.
3: Oui, Fayot. Que
1: soit clair.
3: Fayot.
1: Tu veux bien mettre mon petit point sur...
3: Pas encore. Comment il faut que je le fasse. J'ai dit ça, c'est le récap de la semaine dernière.
1: D'accord.
3: Faut pas que je confonde.
1: Faut surtout pas l'oublier en tout cas. Merci beaucoup, Valentin. D'autres blind tests de bruit bizarre dès la semaine prochaine. Et on retrouve l'agenda de vos vacances dans quelques minutes. Il sera à ma montre comme à la vôtre, 8h30 sur Radio Pitchoun.
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2: À Radio Pitchoun, il est 8h30. Bienvenue si vous venez de nous rejoindre. C'est l'heure de retrouver l'agenda.
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4: Salut les Pitchouns et bienvenue dans ce nouvel agenda des sorties. Direction les Folk Russes à Bélier. Les Pitchouns vivent une soirée exceptionnelle avec le grand show d'été de la compagnie Alex Grus. Avec un dîner sur place et une ambiance conviviale, venez assister au spectacle d'1h45 mêlant chevaux, musique live et numéros de cirque. Au programme, un grand carrousel avec 26 étalons, des tableaux aériens impressionnants et une histoire familiale portée par beaucoup d'émotions. Et à 23h, les artistes rencontrent le public pour des photos, des autographes et un moment d'échange privilégié pour prolonger la magie de la soirée. Deuxième étape, direction le Pal dans l'Allier. Les familles découvrent un parc unique qui mélange attractions et animaux. Les Pitchouns passent des montagnes russes à la découverte des girafes, des lions ou des éléphants dans un immense espace nature. Une sortie parfaite pour une aventure et plein de découvertes. Et enfin, rendez-vous au Wham Park de Lyon. Les enfants profitent de grands parcours aquatiques gonflables, de toboggans sur l'eau et des activités sportives en plein air. Les Pitchouns peuvent courir, sauter et plonger dans une ambiance ultra festive, une activité parfaite pour continuer l'été en famille. Et voilà les enfants, vous savez tout de cet agenda des Pitchouns. Quant à moi, je vous dis à la semaine prochaine.
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2: Bel été et bonnes vacances à toutes et à tous sur Radio Pitchoun. Je vais vous emmener à découvrir un animal qui vit dans les grandes forêts des bambous sur les montagnes humides et relativement élevées. Environ 1200 à 3000 mètres d'altitude, 3100 mètres d'ailleurs. D'altitude, oui,
3: au-dessus. Les pandas sont grandes ?
2: Ah ben oui, effectivement. Tu sais qu'actuellement, environ 1600 pandas géants vivent dans l'habitat avec plus de 20 000 mètres carrés. Enfin, 20 000 kilomètres carrés, pardon. C'est fou, ça.
3: C'est
2: fou. Bon, en tout cas, tu veux t'en savoir un peu plus sur cet animal mythique qui était un peu le symbole du WWF, de la protection animale. Tu as envie d'en savoir un peu plus? On en a beaucoup parlé, hein, d'ailleurs, du panda géant, notamment dans la formation, puisqu'on en avait en France, notamment dans un zoo qui s'appelle le zoo de Beauval. Et ils sont partis rejoindre. Ils étaient venus en France. Il y a eu des naissances. Ils sont repartis en Chine. Donc, bref, c'est une belle histoire. Le grand panda, le panda géant, c'est tout de suite également dans Raconte-moi les animaux avec Lara et avec moi-même pour en savoir un peu plus sur cet animal très mignon qui mange du bambou.
4: Guillaume ?
2: Oui ?
4: Est-ce que tu pourrais me raconter une histoire ?
2: D'accord, mais pas n'importe quelle histoire. Je vais te raconter les animaux. Et si je t'emmenais aujourd'hui randonner dans une forêt de bambou dans la Grande Chine ? Là, tu t'avances, lentement te frayant un chemin, découvrant des restes de bambou. Mais qui peut bien adorer et dévorer autant ces plantes ? Découvrons le panda géant.
4: C'est quoi un grand panda ?
2: Pour répondre à ta question, il faut savoir que le panda géant est un gros ours de couleur noire et blanche. Le contour des yeux, les oreilles et les quatre pattes sont noires, tandis que le reste du corps est blanc. Il vit en Chine, côté sud du pays, dans les forêts de bambou.
4: Pourquoi est-il connu ?
2: Il est connu comme étant surtout le symbole du WWF, en anglais World Wild Fund. C'est le symbole de la protection de la faune sauvage. Menacé de disparaître, des programmes de protection ont été mis en place et depuis 2016, eh bien, cet animal est maintenant sauvé de l'extinction et ne représente plus une grande menace. Ça, c'est bien.
4: Pourquoi a-t-il été menacé ?
2: Regarde-le bien et tu auras ta réponse. En effet, comme tu peux le constater, il a un magnifique pelage. Et à l'époque, on le chassait pour récupérer la fourrure. Mais ce n'est pas tout. L'espèce humaine étant en perpétuelle augmentation, eh bien, elle a eu besoin de place. Et du coup, on a détruit les forêts de bambou, alors que c'est la principale source de nourriture de ce panda.
4: Est-ce qu'il est agile ?
2: Alors ça, c'est une très très bonne question, car effectivement, c'est un excellent grimpeur qui peut rester des heures assis sur des branches. Il apprend très tôt à grimper, et ce pour échapper au danger. On a également vu que les mâles pandas pouvaient faire le poirier très très haut dans les arbres afin de propager leur odeur pour décourager les mâles adverses de venir. Du coup, les adversaires pensent qu'il y a un immense panda qui vit sur ce territoire et qu'il vaut mieux prendre ses pattes à son cou.
4: Mange-t-il seulement du bambou ?
2: Alors oui, on peut dire que c'est sa nourriture principale, puisque 99% de son régime alimentaire est du bambou. Feuilles tendres et pousses de bambou, tout y passe. Mais comme le bambou est faible en nutrition, eh bien le panda géant a besoin d'en consommer beaucoup, entre 12 et 38 kilos, et ce par jour. C'est une énorme quantité. Il faut alors passer du temps à manger, et 14 heures ne sont pas de trop pour ce faire. Pour le dernier pourcent, comme je le disais tout à l'heure, il ne faut pas oublier que le panda géant fait partie des ours et donc des carnivores. Alors son dernier petit pourcent va être constitué d'herbes, de fruits sauvages, d'insectes et même de petits animaux. Oui, quand il arrive à les attraper, car ce n'est pas un rapide, le panda.
4: Les animaux sont souvent source de légendes. En est-il de même pour le panda ?
2: Je vais te raconter une histoire. Il existe effectivement une légende tibétaine. Il y a bien bien longtemps, les pandas géants étaient blancs. Une jeune fille venait tous les jours les nourrir. Mais un jour, allant nourrir une femelle avec son petit, une panthère des neiges sauta sur le petit. La jeune fille essaya de le sauver, mais elle y perdit la vie. Alors, en signe de deuil, les pandas se regroupèrent et se rendirent à l'enterrement en portant de la cendre dans leurs pattes. Comme ils étaient malheureux et qu'ils pleuraient, ils se séchèrent les yeux avec leurs pattes, se firent des câlins pour se consoler et bouchèrent les oreilles pour ne plus entendre les pleurs. Les cendres de leurs pattes tacha leur fourrure blanche, leur donnant cette fourrure si reconnaissable, blanche et noire.
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2: C'est la fin.
3: Oui, bah évidemment,
2: la parole. Parce que je m'en vais. Ciao.
3: Ah bah salut alors. Il est parti ?
4: Il est parti.
3: Non mais sérieusement, il est parti comme ça.
4: Mais quel plaisir, ce Francis.
2: Bonsoir, revenons parce que j'ai fait ton chat sur la table.
3: Francis, c'est que tu pourrais te calmer un petit peu là, parce que là, t'es fatigant.
2: Non, je peux pas.

0: On drop.
1: En un après-midi, tu plaisantes ou quoi?
0: Tu sais pourquoi?
1: Non, je ne
0: sais pas. Parce que un globe magique.
1: Non, mais tu peux avoir un globe magique, mais il faut faire la queue quand même, tu vois.
0: Je m'attends le gens là tout. Je grille tout le monde. Tralala.
1: Non, parce que tu ne peux pas le faire, ça. Parce qu'il y a des gens pour te surveiller.
0: Oh non, parce que eh ben, tu sais ce que j'en fais. Tu sais ce que j'en fais.
1: Non.
0: Je vole la cape d'invisibilité d'Harry Potter.
1: D'accord. Donc toi, tu
0: regarde,
1: voles.
0: Hop, 100% ça disparaît tout à l'heure. Disparaît.
1: Donc toi, tu voles.
0: Rapparaît. Tu je rentre, je sais pas.
1: Non, attends. Tu voles, tu grilles les places.
0: C'est pas
1: non,
0: vrai, j'ai pas volé, j'ai emprunté.
1: T'es un type bien, vraiment.
0: Bon,
1: mieux en mieux. Vraiment, t'es.
0: Valentin m'a dit de prendre exemple sur toi. Alors, maintenant.
1: Alors, moi, je ne vole pas.
0: Mito. Mito.
1: Ah ouais.
0: Mito. Déjà, la semaine dernière, t'as chipé tous les croissants et t'as fait rire, donc c'était moi qui ai tout mangé.
1: Non,
0: de 1, de 2, tu chipes les gâteaux de Valentin de qui l'a de tourner. De 3, tu chipes de café quand t'en as plus. De 4, tu chipes de l'amour. Des auditeurs.
1: Quoi?
0: Jardin. Allô?
1: Ok, Valentin.
2: C'est moi.
1: Je vais te parler à toi parce que là, tout d'un coup, ça devient presque indécent, les propos de Francis. En plus, il donne de mauvais exemples aux copains qui nous écoutent. Alors, n'essayez pas de voler, évidemment, que je sois clair. N'essayez pas de briller les
0: pas
1: places.
0: Volé.
1: N'essayez même pas d'emprunter sans demander.
0: J'ai demandé.
1: Non, t'as pas demandé.
0: Sans demander.
1: T'as demandé à Harry Potter, est-ce que tu pouvais me prêter ta.
0: Un cap d'invisibilité, ouais. Ouais, ouais,
1: et en plus.
0: Ouais.
1: Et en plus, il ment. Allez, on se retrouve demain. Merci beaucoup, Francis. On se retrouvera demain avec le Qui dit quoi de Valentin à 7h15. On fera un point sur l'agenda de vos vacances.
0: C'est le grand
1: rythme,
0: me donne envie de vomir. Je prends mon club magique et je vais venir vomir dans ton salon. Voilà.
1: Pourquoi le beurre est-il jaune? Vous aurez la réponse à cette question à 7h45 dans le Mais pourquoi. Nous jouerons ensemble au jeu à l'envers, à l'endroit, et on fera un point sur l'actu ludique à 8h45. À l'envers, à l'endroit, ce sera à 8h15. Et l'actu ludique, ce sera donc à 8h45. Voilà, j'ai dit l'essentiel du programme de demain. Soyez présents à partir de 7h. En attendant, amusez-vous bien, vous, correctement, convenablement. J'ai d'ailleurs plus confiance en toi qui nous écoute qu'en Francis que je connais depuis très longtemps maintenant.
0: C'est pas vrai, t'as confiance en moi, parce que sinon tu ne viendrais pas avec moi. Faire les histoires de Francis et t'amuser partout dans le monde. Alors arrête de dire des bêtises, écoute de la musique et on se retrouve demain. Salut, ciao!
1: Ambre et Tristan, tout de suite pour le journal des Pitchouns. Merci Valentin et à demain.
2: Salut!
1: Salut. Ciao!
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5: Salut nos petits pitchouns, aujourd'hui on vous emmène en Inde où le pays entier célèbre une naissance super importante, une naissance royale. Le Premier ministre Narendra Modi parle même d'une merveilleuse nouvelle. Alors qui est né? Nous allons le savoir tout de suite, nous allons interviewer la jeune maman.
6: Moi, c'est la jeune maman.
5: Ah bon? Mais vous êtes un guépard?
6: Non, absolument. Tout le pays est super content parce que j'ai donné naissance à 4 magnifiques bébés guépards.
5: Oh, mais qu'ils sont mignons, c'est vrai qu'ils sont adorables.
6: Et c'est surtout extraordinaire car dans notre pays, l'Inde, notre race, les guépards asiatiques ont disparu depuis 1952.
5: Disparu? Ah bon? Mais pourquoi?
6: Parce que nous étions chassés. Mais heureusement, nous avons été réintroduits dans le pays l'an dernier avec 7 autres guépards comme moi. Nous venons d'Afrique. Je m'y sens tellement bien ici en Inde que j'ai décidé de m'y installer et de faire des bébés.
5: Le retour des petits guépards en Inde, ça c'est une fantastique nouvelle. Merci maman guépard pour ces infos. Et à demain les pitchounes pour une nouvelle actu du jour.
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0: 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Salut les Pitchouns et bienvenue dans cette nouvelle positive attitude. Aujourd'hui, cap sur une belle initiative citoyenne et écologique dans les Bouches-du-Rhône, l'association des enfants et des arbres. Depuis 2020, cette organisation invite nos jeunes à devenir acteurs de demain en plantant des arbres chez les agriculteurs. Le principe est simple, reconnecter les enfants avec la terre, l'agriculture et le vivant. À travers cette expérience, ils découvrent le monde agricole et ses défis tout en contribuant concrètement à la biodiversité et au climat. Une belle leçon d'engagement. Avec déjà 140 000 arbres plantés dans les passerelles de 500 agriculteurs à travers la France, cette initiative prouve que l'éducation peut rimer avec action. Et ce n'est pas fini. Pour sa cinquième saison, l'association mobilise près de 20 000 écoliers et collégiens. Et voilà les Pitchouns, vous savez tout de cette positive attitude. Quant à moi, je vous dis à bientôt.
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0: Guillaume ?
1: Oui ?
0: Est-ce que tu pourrais me raconter une histoire ?
1: D'accord, mais pas n'importe quelle histoire. Je vais te raconter les animaux. Hakuna Matata ! Mais quelle phrase magnifique !
2: Hakuna Matata ! Quel chant fantastique !
1: Tu as raison, ferme les yeux et imagine-toi chanter ce rythme enivrant en pleine savane. Là devant toi, tu vois ce cher phacochère célèbre. Et si nous découvrions ensemble quelques aspects sur lui et sur son espèce ?
2: Où vit-il ?
1: Alors il vit dans les savanes herbeuses d'Afrique du Sud et d'Afrique de l'Est.
2: Ils ont des excroissances au niveau de la tête. Qu'est-ce que c'est ?
1: Ces excroissances sont des os supplémentaires recouverts de peau reliés aux naseaux. Ils sont destinés à renforcer le groin, élément essentiel pour le phacochère qui est un animal qui va creuser en permanence. Ce renforcement permet également de protéger le groin lorsque les mâles se battent entre eux pour avoir les faveurs d'une femelle. Au premier coup d'œil, ces bosses peuvent faire penser à des verrues, d'où le nom latin phacocherus qui signifie cochon et verruqueux qui signifie qu'il y a des verrues.
2: Que mange-t-il ?
1: Il mange essentiellement de l'herbe, des baies, des écorces, des racines, mais peut à l'occasion manger de petits animaux, des œufs et des insectes. Quand il broute, ce cochon sauvage africain adopte une posture spéciale, à genoux, sur ses pattes antérieures.
2: Vit-il en groupe ?
1: Le phacochère vit en famille, appelée la harde, composée de femelles et de leurs petits. Les mâles adultes de 2 ans environ quittent cette fameuse harde pour vivre par la suite en solitaire.
2: Pourquoi se roule-t-il dans la boue ?
1: Souvent dans la boue, il paraît sale, mais ce plaisir lui sert à se nettoyer. Oui, je dis bien à se nettoyer. En se roulant dans la boue, il se nettoie des parasites qui sont sur son corps. Également, la boue joue un rôle de crème solaire. D'ailleurs, s'il ne se protégeait pas grâce à cette crème naturelle, il ne survivrait pas aux températures parfois extrêmes. C'est d'ailleurs l'une des causes de leur mortalité.
2: Combien de petits peut avoir la femelle ?
1: La femelle peut avoir entre 1 et 8 petits, appelés les marcassins. Ces derniers ne sont pas capables de réguler leur température interne et ont donc besoin de rester dans un lieu où la température varie entre 20 et 25 degrés. Quoi de mieux donc qu'un terrier ?
2: À quoi lui servent ses défenses ?
1: Ses défenses, qui peuvent atteindre 60 cm chez les mâles, lui servent à déterrer des racines ou des bulbes pour se nourrir qu'il va sentir grâce à son groin exceptionnel et son sens de l'odorat hyper développé. Elles vont également lui servir pour se défendre. Un adulte, par exemple, peut tenir tête à un léopard ou même une lionne et n'hésite pas à charger, surtout les femelles, pour protéger ses petits. Ces défenses sont en fait des canines à croissance continue qui grandit tout le temps.
2: Pourquoi le léopard et la lionne en ont peur ?
1: Eh bien, recevoir un coup de défense dans les flancs leur serait fatal. Alors, courage, fuyons, ne perdons pas de temps avec le phacochère qui pourrait leur faire bien plus de mal que de bien. Seuls les petits sont un mets savoureux. Encore faut-il s'en approcher.
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5: Bonjour, aujourd'hui, intéressons-nous aux crevettes. Si tu as déjà pêché des crevettes avec papa, maman, papy, mamie ou n'importe qui d'autre, ou si tu les as déjà achetées crues, tu as sans doute déjà remarqué qu'elles ne sont pas roses, mais grises. Mais ne t'inquiète pas, cela est tout à fait normal. Quand la crevette est vivante, elle est de couleur grise. C'est à la cuisson que cette teinte que l'on connaît si bien se révèle. Et cela est dû à la composition de sa carapace, et plus précisément à une molécule, l'astaxanthine, qui est une nuance de rose et de rouge. Dans les crevettes, cette dernière est naturellement entourée d'un pigment gris qui ne supporte pas la chaleur, qui cache donc la pigmentation rosée. À la cuisson, il se désintègre, laissant donc la crevette révéler sa couleur rose. En effet, à partir de ce moment, les protéines d'enveloppe sont dénaturées, les molécules grises disparaissent, il ne reste donc plus que cette teinte rose. Mais dans le commerce, vous allez pouvoir retrouver des crevettes roses directement. C'est tout simplement parce qu'elles sont pré-cuites, facilitant ainsi la cuisson ou la consommation immédiate. Ce cas se retrouve également dans le saumon. Il est soumis à la même molécule et au même pigment, ce qui explique également la couleur rose du saumon. Et voilà, tu sais désormais pourquoi les crevettes sont roses. À bientôt pour une prochaine question.
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2: Salut les Pitchouns et bienvenue dans cette nouvelle actu ludique. Aujourd'hui, direction la ferme. Mais attention, ce n'est pas de tout repos. Kiki crie, un jeu d'observation et de concentration signé Spaceco. La cour de la ferme est en plein bazar. Ça crie, ça court, ça se cache, c'est l'agitation totale. Votre mission, rétablir un peu de calme en repérant l'animal qui fait le plus de raffus ou celui qui a réussi à se faufiler sans faire de bruit. Un jeu malin, accessible dès 4 ans, qui fait appel à votre sens de l'écoute et de l'attention. Parfait pour jouer en famille, avec des parties rapides, rigolotes et pleines de surprises sonores. Dans Kiki crie, il faut observer, rester concentré et parfois même garder son sérieux quand tout le monde rigole. Un super jeu pour apprendre à se poser, à écouter les autres et surtout bien s'amuser. Et voilà les pitchouns, vous savez tout de cette actu ludique. Quant à moi, je vous dis à bientôt.
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4: Salut les Pitchouns et bienvenue dans cette nouvelle Actu Ciné. Vos chiots préférés sont de retour au cinéma le 5 août avec Mission Dino. Cette fois, la Pat Patrouille devra sauver une île remplie de dinosaures après l'éruption d'un gigantesque volcan. Avec l'aide de Rex, spécialiste des dinos, les chiots vont vivre leur mission la plus dangereuse depuis le début de la saga. Entre volcan, jungle tropicale et dinosaures géants, ce film promet énormément d'action et de sauvetage spectaculaire. Et voilà les Pitchouns, vous savez tout de cette Actu Ciné. N'oubliez pas le 5 août pour la Pat Patrouille, le film Mission Dino. Quant à moi, je vous dis à la semaine prochaine et je vous laisse découvrir la bande-annonce.
5: Wow.
6: J'en crois pas mes yeux. Il y avait pas d'île sur la carte.
7: Les amis, quoi que cette jungle nous réserve, on est prêt à tout.
8: Dinosaures, c'est une découverte majeure pour le monde.
6: C'est merveilleux.
8: Attention, on part en mission. On doit sauver cette île.
6: C'est pas juste. Moi aussi, je veux un copain dino. Tu veux être mon doudou rigolo? Oh, aïe, aïe, aïe, aïe, aïe, c'est bon, stop, stop, stop, j'ai rien dit.
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1: Salut les Pitchouns et bienvenue dans ce nouvel agenda des sorties. Direction les Folk Russes à Bélier. Les Pitchouns vivent une soirée exceptionnelle avec le grand show d'été de la compagnie Alex Grus. Avec un dîner sur place et une ambiance conviviale, venez assister au spectacle d'1h45 mêlant chevaux, musique live et numéros de cirque. Au programme, un grand carrousel avec 26 étalons, des tableaux aériens impressionnants et une histoire familiale portée par beaucoup d'émotions. Et à 23h, les artistes rencontrent le public pour des photos, des autographes et un moment d'échange privilégié pour prolonger la magie de la soirée. Deuxième étape, direction le Pal dans l'Allier. Les familles découvrent un parc unique qui mélange attractions et animaux. Les Pitchouns passent des montagnes russes à la découverte des girafes, des lions ou des éléphants dans un immense espace nature. Une sortie parfaite pour une aventure et plein de découvertes. Et enfin, rendez-vous au Wham Park de Lyon. Les enfants profitent de grands parcours aquatiques gonflables, de toboggans sur l'eau et des activités sportives en plein air. Les Pitchouns peuvent courir, sauter et plonger dans une ambiance ultra festive, une activité parfaite pour continuer l'été en famille. Et voilà les enfants, vous savez tout de cet agenda des Pitchouns. Quant à moi, je vous dis à la semaine prochaine.
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0: 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Salut les Pitchouns et bienvenue dans cette nouvelle positive attitude. Aujourd'hui, cap sur une belle initiative citoyenne et écologique dans les Bouches-du-Rhône, l'association des enfants et des arbres. Depuis 2020, cette organisation invite nos jeunes à devenir acteurs de demain en plantant des arbres chez les agriculteurs. Le principe est simple, reconnecter les enfants avec la terre, l'agriculture et le vivant. À travers cette expérience, ils découvrent le monde agricole et ses défis tout en contribuant concrètement à la biodiversité et au climat. Une belle leçon d'engagement. Avec déjà 140 000 arbres plantés dans les passerelles de 500 agriculteurs à travers la France, cette initiative prouve que l'éducation peut rimer avec action. Et ce n'est pas fini. Pour sa cinquième saison, l'association mobilise près de 20 000 écoliers et collégiens. Et voilà les Pitchouns, vous savez tout de cette positive attitude. Quant à moi, je vous dis à bientôt.
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3: Salut nos petits pitchounes, aujourd'hui on vous emmène en Inde où le pays entier célèbre une naissance super importante, une naissance royale. Le Premier ministre Narendra Modi parle même d'une merveilleuse nouvelle. Alors qui est né? Nous allons le savoir tout de suite, nous allons interviewer la jeune maman.
4: Moi, c'est la jeune maman.
3: Ah bon? Mais vous êtes un guépard?
4: Non, absolument. Tout le pays est super content parce que j'ai donné naissance à 4 magnifiques bébés guépards.
3: Oh, mais qu'ils sont mignons, c'est vrai qu'ils sont adorables.
4: Et c'est surtout extraordinaire car dans notre pays, l'Inde, notre race, les guépards asiatiques ont disparu depuis 1952.
3: Disparu? Ah bon, mais pourquoi?
4: Parce que nous étions chassés. Mais heureusement, nous avons été réintroduits dans le pays l'an dernier avec 7 autres guépards comme moi. Nous venons d'Afrique. Je m'y sens tellement bien ici en Inde que j'ai décidé de m'y installer et de faire des bébés.
3: Le retour des petits guépards en Inde, ça c'est une fantastique nouvelle. Merci maman guépard pour ces infos. Et à demain les pitchounes pour une nouvelle actu du jour.
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2: Salut les Pitchouns et bienvenue dans cette nouvelle Actu Ciné. Vos chiots préférés sont de retour au cinéma le 5 août avec Mission Dino. Cette fois, la Pat Patrouille devra sauver une île remplie de dinosaures après l'éruption d'un gigantesque volcan. Avec l'aide de Rex, spécialiste des dinos, les chiots vont vivre leur mission la plus dangereuse depuis le début de la saga. Entre volcans, jungle tropicale et dinosaures géants, ce film promet énormément d'action et de sauvetage spectaculaire. Et voilà les Pitchouns, vous savez tout de cette Actu Ciné. N'oubliez pas le 5 août pour la Pat Patrouille, le film Mission Dino. Quant à moi, je vous dis à la semaine prochaine et je vous laisse découvrir la bande-annonce.
3: J'en crois pas mes yeux. Il y avait pas d'île sur la carte.
4: Les amis, quoi que cette jungle nous réserve, on est prêt à tout. Dinosaures, c'est une découverte majeure pour le monde.
3: C'est merveilleux.
4: Attention, on part en mission. On doit sauver cette île.
5: C'est pas juste. Moi aussi, je veux un copain dino. Tu veux être mon doudou rigolo? Oh, aïe, aïe, aïe, aïe, aïe. C'est bon, stop, stop, stop, j'ai rien dit.
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5: Bonjour, aujourd'hui, intéressons-nous aux crevettes. Si tu as déjà pêché des crevettes avec papa, maman, papy, mamie ou n'importe qui d'autre, ou si tu les as déjà achetées crues, tu as sans doute déjà remarqué qu'elles ne sont pas roses, mais grises. Mais ne t'inquiète pas, cela est tout à fait normal. Quand la crevette est vivante, elle est de couleur grise. C'est à la cuisson que cette teinte que l'on connaît si bien se révèle. Et cela est dû à la composition de sa carapace, et plus précisément à une molécule, l'astaxanthine, qui est une nuance de rose et de rouge. Dans les crevettes, cette dernière est naturellement entourée d'un pigment gris qui ne supporte pas la chaleur, qui cache donc la pigmentation rosée. À la cuisson, il se désintègre, laissant donc la crevette révéler sa couleur rose. En effet, à partir de ce moment, les protéines d'enveloppe sont dénaturées, les molécules grises disparaissent, il ne reste donc plus que cette teinte rose. Mais dans le commerce, vous allez pouvoir retrouver des crevettes roses directement. C'est tout simplement parce qu'elles sont pré-cuites, facilitant ainsi la cuisson ou la consommation immédiate. Ce cas se retrouve également dans le saumon. Il est soumis à la même molécule et au même pigment, ce qui explique également la couleur rose du saumon. Et voilà, tu sais désormais pourquoi les crevettes sont roses. À bientôt pour une prochaine question.
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0: 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Salut les Pitchouns et bienvenue dans cette nouvelle Positive Attitude. Aujourd'hui, cap sur une belle initiative citoyenne et écologique dans les Bouches-du-Rhône, l'Association des enfants et des arbres. Depuis 2020, cette organisation invite nos jeunes à devenir acteurs de demain en plantant des arbres chez les agriculteurs. Le principe est simple, reconnecter les enfants avec la terre, l'agriculture et le vivant. À travers cette expérience, ils découvrent le monde agricole et ses défis tout en contribuant concrètement à la biodiversité et au climat. Une belle leçon d'engagement. Avec déjà 140 000 arbres plantés dans les passerelles de 500 agriculteurs à travers la France, cette initiative prouve que l'éducation peut rimer avec action. Et ce n'est pas fini. Pour sa cinquième saison, l'association mobilise près de 20 000 écoliers et collégiens. Et voilà les Pitchouns, vous savez tout de cette positive attitude. Quant à moi, je vous dis à bientôt.
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3: Salut nos petits pitchouns, aujourd'hui on vous emmène en Inde où le pays entier célèbre une naissance super importante, une naissance royale. Le Premier ministre Narendra Modi parle même d'une merveilleuse nouvelle. Alors qui est né? Nous allons le savoir tout de suite, nous allons interviewer la jeune maman.
4: Moi, c'est la jeune maman.
3: Ah bon? Mais vous êtes un guépard?
4: Non, absolument. Tout le pays est super content parce que j'ai donné naissance à 4 magnifiques bébés guépards.
3: Oh, mais qu'ils sont mignons, c'est vrai qu'ils sont adorables.
4: Et c'est surtout extraordinaire car dans notre pays, l'Inde, notre race, les guépards asiatiques ont disparu depuis 1952.
3: Disparu? Ah bon, mais pourquoi?
4: Parce que nous étions chassés. Mais heureusement, nous avons été réintroduits dans le pays l'an dernier avec 7 autres guépards comme moi. Nous venons d'Afrique. Je m'y sens tellement bien ici en Inde que j'ai décidé de m'y installer et de faire des bébés.
3: Le retour des petits guépards en Inde, ça c'est une fantastique nouvelle. Merci maman guépard pour ces infos. Et à demain les pitchounes pour une nouvelle actu du jour.
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3: Salut nos petits pitchounes, aujourd'hui on vous emmène en Inde où le pays entier célèbre une naissance super importante, une naissance royale. Le Premier ministre Narendra Modi parle même d'une merveilleuse nouvelle. Alors qui est né? Nous allons le savoir tout de suite, nous allons interviewer la jeune maman.
4: Moi, c'est la jeune maman.
3: Ah bon? Mais vous êtes un guépard?
4: Non, absolument. Tout le pays est super content parce que j'ai donné naissance à 4 magnifiques bébés guépards.
3: Oh, mais qu'ils sont mignons. C'est vrai qu'ils sont adorables.
4: Et c'est surtout extraordinaire car dans notre pays, l'Inde, notre race, les guépards asiatiques ont disparu depuis 1952.
3: Disparu? Ah bon? Mais pourquoi?
4: Parce que nous étions chassés. Mais heureusement, nous avons été réintroduits dans le pays l'an dernier avec 7 autres guépards comme moi. Nous venons d'Afrique. Je m'y sens tellement bien ici en Inde que j'ai décidé de m'y installer et de faire des bébés.
3: Le retour des petits guépards en Inde, ça c'est une fantastique nouvelle. Merci maman guépard pour ces infos. Et à demain les pitchounes pour une nouvelle actu du jour.
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0: Les habits neufs de l'empereur. Dans un palais richement décoré, vivait un empereur dont la passion était plutôt singulière.
1: J'adore les vêtements. Et oui.
0: Il dépensait tout son argent dans sa garde-robe, et lorsqu'il se rendait en promenade ou siégeait au conseil des ministres, il passait 3 heures à se préparer. Son plus grand plaisir était que l'on pût admirer avec quel soin il s'habillait. Il attendait alors que l'on dît de lui.
1: Voyez comme l'empereur a bon goût.
0: Un jour, deux brigands qui cherchaient l'aventure entrèrent en ville et se firent passer pour des tisserands.
2: Nous savons tisser la plus belle étoffe du monde avec des dessins absolument merveilleux et d'une vertu magique unique au monde.
3: Notre tissu devient invisible devant toute personne bornée ou incapable de bien travailler.
0: Le roi y trouva l'occasion de distinguer les idiots des malins, les paresseux des personnes courageuses.
1: Je serai ainsi dans mon royaume qui mérite ma confiance. Je vous offre 2 sacs d'or si vous commencez immédiatement votre ouvrage.
2: Sire, nous sommes flattés de votre confiance.
3: Et nous ferons tout notre possible pour vous satisfaire.
0: Ils installèrent 2 métiers à tisser et firent semblant de travailler. Rien sur les bobines n'apparaissait. Pourtant, ils demandèrent à l'empereur encore plus de soie et d'or, qu'ils s'empressèrent ensuite de cacher dans de grands sacs. L'empereur, heureux que l'on lui fît le plus beau des vêtements, se demandait souvent où en était leur travail. Il fit chercher son premier ministre.
1: « Toi qui es si habile et si sage, je te prie d'aller voir les tisserands pour me raconter ce qu'il en est. »
0: Le ministre entra dans la grande salle où il travaillait et fut très étonné.
2: « Soyez le bienvenu, monsieur le ministre !»
3: Admirez la qualité du tissu et voyez comme il brillera sur les épaules du roi.
0: Le vieil homme se pencha, mais ne vit rien pour la simple et bonne raison qu'il n'y avait rien.
1: Mon esprit serait-il fatigué? Votre travail est magnifique. Que d'adresse dans le tissage et que de beauté dans le dessin.
0: Puis il retourna au palais où l'attendait impatiemment l'empereur.
1: Alors, est-ce que c'est bien? Dis-moi vite. C'est charmant, véritablement charmant. Les couleurs feront ressortir votre teint et le dessin mettra en valeur votre petite taille.
0: L'empereur en fut extrêmement fier. Les fripons continuèrent à demander plus d'or et de soie. Les jours passèrent et le métier restait vide. L'empereur décida d'envoyer un autre de ses ministres examiner l'étoffe. De la même façon, celui-ci ne vit rien.
2: Regardez ce tissu admirable!
0: Le ministre ne voulut pas avouer la moindre faiblesse.
1: Dieu, quelle merveille! Jamais aussi beau tissu n'a été tissé, c'est sûr.
0: L'empereur, enfin, voulut voir lui-même. Accompagné de tous ses ministres et autres gens de grande importance, il rendit visite aux 2 coquins. Penchés sur leur métier à tisser, ceux-ci faisaient semblant de tenir en leurs mains les fils d'or et de soie.
2: N'est-ce pas extraordinaire?
3: Admirez ce motif digne de votre altesse.
0: Et tous se penchèrent sur le métier à tisser vide, comme si l'on y voyait quelque chose. L'empereur, dépité, pensait.
1: Quel malheur! Je ne vois rien. Suis-je aussi niais que cela? Admirable. Ce tissu est admirable. Ma foi, voilà un travail qui mérite toutes mes félicitations.
0: Il fut donc décidé que l'empereur porterait cet habit le jour de la grande procession de la Saint-Jean. Durant toute la nuit qui précéda cette fête, les 2 filous firent semblant de travailler à la lueur de chandeliers. Au petit matin, ils s'arrêtèrent.
2: Voilà, nous avons terminé. Et comme promis, cet habit est digne d'un roi. Il ne nous reste plus qu'à couper les derniers fils qui dépassent.
3: Allez chercher l'empereur, que l'on puisse lui essayer les vêtements.
0: et l'on vit les domestiques courir dans tous les sens.
4: Où est l'empereur ?
1: Vite que l'on trouve l'empereur !
4: Son habit d'or !
1: Est prêt !
0: Celui-ci arriva, toujours accompagné de ses ministres, et très inquiet. D'un air de grande importance, les tisserands levèrent les bras, comme s'ils tenaient quelque chose.
2: Voici la veste, le pantalon et voilà le manteau. C'est léger comme un oreiller de plume, pour que cela ne pèse pas sur vos épaules.
3: Si votre Altesse daigne se déshabiller, que l'on puisse vous essayer des habits.
0: L'empereur se dévêtit et les deux tisserands firent mine de lui présenter des vêtements. L'empereur s'admira dans la glace.
1: Je suis satisfait de votre travail. Et maintenant, en route pour la procession.
0: Deux petits pages firent semblant de ramasser la longue traîne du manteau, ne voulant pas avouer eux aussi qu'ils ne voyaient rien du tout. Et tandis que l'empereur défilait fièrement dans la rue, toute la foule s'écriait. Nul n'osait avouer qu'il ne voyait rien, car c'était admettre que l'on était un sot ou un paresseux. Seul, un enfant s'étonna.
5: Mais il me semble que l'empereur est tout nu.
6: C'est vrai. L'empereur
4: n'a pas d'habit.
6: C'est incroyable ça, enfin.
0: L'empereur se sentit honteux, car il pensait qu'ils avaient raison. Cependant, il réfléchit.
6: Quelle que soit la vérité, je me dois de rester jusqu'à la fin.
0: Puis il releva la tête encore plus fièrement et traversa la foule.
5: Mais puisque je vous dis qu'il est tout nu.

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2: La grenouille bleutée. Dans la mare aux mille reflets, vit une grenouille bleutée. Elle coasse toute la journée et finit par s'ennuyer.
3: Je m'ennuie toute seule dans cette mare. Il faut que je trouve un mari à épouser,
2: dit-elle décidée. La grenouille met sa plus jolie robe et ses plus beaux bijoux. Elle va chercher un époux.
3: Je suis si jolie, je trouverai certainement un mari,
2: pense-t-elle en quittant son petit nid. Sur le chemin, elle rencontre un lapin.
3: Bonjour mon bon ami, je cherche un mari. Y en aurait-il un par ici?
2: Demande la grenouille bleutée.
4: Non, ce n'est pas ici que vous trouverez un mari.
2: Il n'y a pas de crapaud dans son pré. Déçue, elle prend son élan et en quelques bonds quitte

0: Bonjour, mon ami. Je cherche un mari. Y en aurait-il un par ici?
1: Demande la grenouille bleutée.
2: Non, ce n'est pas ici que vous trouverez un mari.
1: Répond le hérisson, tous ses piquants hérissés. Il n'y a pas de crapaud dans cette forêt. La grenouille ne veut pas se décourager. Elle va trouver un mari, mais il n'est pas ici.
0: Il m'attend certainement là-bas,
1: se dit la grenouille bleutée. Elle arrive près d'une jolie mare couverte de nénuphars. Un crapaud argenté y est en train de coasser.
0: Ah, qu'est-ce que vous chantez bien? Vous êtes celui que je cherchais?
1: S'écrie la grenouille bleutée.
0: Voulez-vous m'épouser?
3: Vous êtes bien jolie. Ça va bien être votre mari,
1: répond le crapaud argenté. La grenouille bleutée a trouvé son prince charmant. Elle a épousé le crapaud argenté sur le champ, puis ils ont emménagé au bord de la mare et préparent maintenant l'arrivée de tous leurs

0: est le roi du rire?
1: C'est le clown.
0: Tu sais que le rire, c'est bon pour la santé. Les médecins nous le rappellent souvent. Aujourd'hui, un peu partout dans le monde, dans les hôpitaux, il y a des clowns qui rendent des visites aux enfants malades et les font rire pour qu'ils aient moins peur, pour qu'ils se sentent moins seuls. Certains médecins même, tiens, j'en ai vu un l'autre jour à la télé, se déguise en clown avec un nez rouge et s'amuse avec les enfants. Ils ont des instruments de docteur qui font pouette-pouette ou qui font des bulles de savon.
1: Ah ben ça tombe bien qu'il y ait des clowns pour nous faire rire, puisque le rire c'est bon pour la santé.
0: Tu te rappelles l'autre jour, quand nous sommes allés au cirque, on a vu un drôle de bonhomme avec des habits de toutes les couleurs, des chaussures à n'en plus finir. Je me demande comment il pouvait marcher avec. D'ailleurs, quand il faisait un pas avec les pieds en canard, on s'attendait à chaque instant à le voir par terre. Et c'était automatique, tout le monde se mettait à rire.
1: On aurait dit qu'il avait trempé son visage dans plusieurs pots de peinture. Ses cheveux partaient dans tous les sens, raides, couleur d'orange. C'était beau et rigolo à la fois. Dans ses poches...
0: Interminable.
1: Il y avait un bric-à-brac incroyable.
0: Une trompette.
1: Un tambourin.
0: Une pelle à ordures.
1: Des boucles d'oreilles géantes.
0: C'était pour éléphant, sans doute.
1: Un réveil matin comme celui de ma grand-mère. Une lampe de chevet.
0: Un dictionnaire.
1: Et même une poêle à frire. Pour finir, un grand paquet de bonbons pour au moins une classe entière de gourmands.
0: Et puis... il s'est cassé la figure en marchant sur son manteau. Et pour se relever, il a saisi la première chose à portée de sa main. Manque de chance, c'était la fourrure d'un lama qui se trouvait à côté de lui. Et les lamas, tu sais, ça n'est pas très commode. Hein. Tu te rappelles dans la bande dessinée de Tintin, le capitaine Haddock a chatouillé un lama, le lama s'est fâché et il lui a craché un jet d'eau à la figure.
1: Et vlan ! Ah, les clowns, ce sont vraiment les rois du rire !

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2: La maman de Poulou habite dans une roulotte verte avec des rideaux bleus. La maman de Sébastien habite dans un appartement bleu avec des rideaux verts. La maman de Sébastien regarde par la fenêtre de l'appartement et elle dit « Comment peut-on habiter dans une roulotte ? C'est tout petit, il y fait froid, il y fait noir, ça sent la terre et les poils de chien, ça sent mauvais. » La maman de Poulou regarde par la fenêtre de la roulotte et elle dit « Comment peut-on habiter dans un appartement ? Ça ne bouge pas, ça reste là, il fait trop chaud, ça sent la lessive et l'eau de Javel, ça sent mauvais. » Poulou vient chercher Sébastien à la porte de l'appartement bleu. La maman de Sébastien lui demande « Qui es-tu ? Où habites-tu ? » Poulou répond « Je m'appelle Poulou, j'habite dans la roulotte verte avec des rideaux bleus. » La maman de Sébastien dit « Va-t'en, tu n'habites pas dans un appartement, tu ne sens pas la lessive, ni le mazout, ni le beefsteak, ni les nouilles, tu sens mauvais. » Sébastien vient chercher Poulou à la porte de la roulotte verte. La maman de Poulou lui demande « Qui es-tu ? Où habites-tu ? » Sébastien répond « Je m'appelle Sébastien, j'habite dans l'appartement bleu avec des rideaux verts. » La maman de Poulou dit « Va-t'en, tu n'habites pas dans une roulotte, tu ne sens pas la terre, ni le chien, ni le ragoût, ni les pommes du chemin, tu sens mauvais. » La maman de Sébastien dit à Sébastien « Je ne veux plus que tu joues avec ce garçon de la roulotte. » La maman de Poulou dit à Poulou « Je ne veux plus que tu joues avec ce garçon de l'appartement. » Poulou et Sébastien vont à l'école. Ils ne marchent pas sur le même trottoir. Dans la cour, ils ne jouent pas ensemble. Ils sont obéissants. Le soir, Sébastien dit à sa maman « Je n'ai pas joué avec Poulou. » Et Poulou dit à sa maman « Je n'ai pas joué avec Sébastien. » Et les mamans disent « C'est bien, ce ne sont pas des gens comme nous. » Un jour, toute l'école va se promener à la campagne. Les enfants ramassent des fleurs dans un pré à côté d'une petite rivière. Dans le pré, il y a une petite cabane avec un toit rouge et des murs rouges, des volets rouges et une porte rouge. La pluie se met à tomber. Flac, flac, flac, fort, très fort, longtemps, très longtemps. Tous les enfants de l'école vont s'abriter sous les arbres. Sébastien et Poulou se réfugient sous le toit de la cabane rouge. Mais la pluie tombe quand même sur eux. Ils s'appuient contre la porte. Et la porte s'ouvre. Il tombe dans la cabane rouge, sur le plancher rouge. Il y a des murs rouges, les chaises sont rouges, le lit est rouge et la table est jaune, avec un bouquet de fleurs au milieu. Poulou et Sébastien vont s'asseoir tous les deux dans un coin, mais pas dans le même coin. Ils se regardent et ils ne disent rien. Ils ne jouent à rien, ils ne font rien. Ils n'entendent même pas la pluie s'arrêter, ni les autres enfants qui s'en vont. Ils ne voient même pas la nuit qui vient et la lune qui se lève dans le ciel. Et puis tout à coup, tous les deux en même temps, ils disent « On est perdus !» Poulou dit « Ça ne fait rien, on est comme dans une roulotte, n'aie pas peur !» Sébastien dit « Ça ne fait rien, on est comme dans un appartement, n'aie pas peur !» Et ils rient parce qu'ils ont parlé en même temps. Poulou demande « Tu connais le chemin pour rentrer ?» Sébastien répond « Non, il fait trop noir dehors, il faut attendre demain matin. » Poulou a un morceau de saucisson dans sa poche, il le donne à Sébastien. Sébastien a un bout de chocolat, il le donne à Poulou. Dans un tiroir, il trouve un petit morceau de bougie et une boîte d'allumettes. Ils allument la bougie. Et ils mangent le chocolat et le saucisson. Puis, la bougie s'éteint. Poulou dit, Tu n'as pas froid ? Prends mon pull vert. Sébastien dit : Tu n'as pas froid ? Tiens, prends ma veste. Poulou met la veste de Sébastien et Sébastien enfile le pull vert de Poulou. Il se couche dans le lit rouge et il s'endorme. Plus tard, bien plus tard, au milieu de la nuit, il y a du bruit dehors, mais ils n'entendent rien, ils dorment. Il y a des gens, plein de gens, qui cherchent dans le pré, qui cherchent dans la rivière, qui cherchent sous les arbres. Il y a la maman de Sébastien et elle crie « Sébastien, Sébastien !» Il y a la maman de Poulou et elle crie « Poulou, Poulou !» La maman de Poulou et la maman de Sébastien entrent dans la petite maison. Dedans, tout est noir, noir, très noir. Elles vont à tâtons, elles reconnaissent des formes de petits garçons. La maman de Sébastien dit « C'est la veste de Sébastien, c'est mon Sébastien !» La maman de Poulou dit « C'est le pull vert de Poulou, c'est mon Poulou !» La maman de Sébastien retourne à l'appartement avec le garçon dans ses bras. Dans l'appartement, il y a une panne d'électricité, on n'y voit rien, il fait tout noir. La maman de Sébastien déshabille le petit garçon, elle le couche, elle le berce, elle l'embrasse. Il dort toujours. La maman de Poulou retourne à la roulotte avec le garçon dans ses bras. Dans la roulotte, il n'y a plus d'huile pour la lampe, on n'y voit rien, il fait tout noir. La maman de Poulou déshabille le petit garçon, elle le couche, elle le berce, elle l'embrasse. Il dort toujours. Le lendemain, la maman de Poulou et la maman de Sébastien vont réveiller leur enfant. Mais dans la couchette de Poulou, c'est Sébastien qui dort. Et dans le lit de Sébastien, il y a Poulou qui rêve. Alors la maman de Poulou va à la fenêtre de la roulotte et la maman de Sébastien va à la fenêtre de l'appartement. Elle se regarde et elle se sourit en même temps. Maintenant, Sébastien et Poulou jouent ensemble. Ils rient ensemble. Ils rêvent ensemble dans la roulotte verte aux rideaux bleus et dans l'appartement bleu avec des rideaux verts.
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3: Dans un pays très chaud, vivait un éléphanteau qui s'appelait Barry. Il était très aimé de sa famille, il était la joie de sa maman et de son papa. Son père, très sévère, interdisait aux autres de sortir seuls dans la forêt. Tous les éléphants respectaient à la lettre le règlement, sauf un, le petit Barry. Par une belle journée, Barry s'échappa et partit se promener seul dans le bois en face de la maison des éléphants. Au détour d'un buisson, il rencontra Tiwi, le singe moqueur, qui lui demanda « Pourquoi ton nez est-il si petit ?»«
4: Je ne sais pas, » répondit Barry.
3: « Je vais aller de ce pas poser cette question à Monsieur Crocodile, le prince du marais aux dents si longues et à la peau si brillante. » « Bonjour, Monsieur Crocodile !»
5: Bonjour, gentil petit éléphant. Que me vaut ta visite ?
3: Eh bien, j'aimerais savoir pourquoi les éléphants ont un nez si petit.
5: Je vois. Je peux sans doute arranger cela.
3: Ah oui, faites, monsieur Crocodile. Comme ça, je serai le seul éléphant à avoir un long nez et je serai le plus beau. Le crocodile s'approcha et tira avec ses grandes dents le nez du petit éléphant. Monsieur Crocodile pensait pouvoir attirer Barry dans l'eau pour pouvoir mieux le manger. Mais Barry résista, et au bout d'un certain temps, le petit éléphant commença à avoir mal au nez. Il se plaignit, il pleura, puis il cria très fort. Mais le crocodile continuait à tirer sur son nez. Alors Barry tira lui aussi, de son côté,
5: et il réussit à arracher son nez des dents du méchant crocodile. Mais son nez n'était plus du tout petit, mais alors vraiment plus du tout. C'était devenu une longue, longue trompe. Il remercia mille fois le crocodile et repartit vers la maison des éléphants. Arrivé là-bas, il vit que tout le monde était très inquiet. Son père le gronda et sa maman le consola. Elle le trouva si beau avec son long nez. Tout le monde rêva d'être comme Barry et toute la famille décida de se faire allonger le nez. Et c'est grâce à Barry que depuis ce temps-là, tous les éléphants ont une longue, longue trompe.

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1: Bonjour les amis.

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2: Salut les Pitchouns et bienvenue dans cette nouvelle actu ludique. Aujourd'hui, direction la ferme. Mais attention, ce n'est pas de tout repos. Kiki crie, un jeu d'observation et de concentration signé Spaceco. La cour de la ferme est en plein bazar. Ça crie, ça court, ça se cache, c'est l'agitation totale. Votre mission, rétablir un peu de calme en repérant l'animal qui fait le plus de raffus ou celui qui a réussi à se faufiler sans faire de bruit. Un jeu malin, accessible dès 4 ans, qui fait appel à votre sens de l'écoute et de l'attention. Parfait pour jouer en famille, avec des parties rapides, rigolotes et pleines de surprises sonores. Dans Kiki crie, il faut observer, rester concentré et parfois même garder son sérieux quand tout le monde rigole. Un super jeu pour apprendre à se poser, à écouter les autres et surtout bien s'amuser. Et voilà les pitchouns, vous savez tout de cette actu ludique. Quant à moi, je vous dis à bientôt.

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1: Salut les Pitchouns et bienvenue dans ce nouvel agenda des sorties. Direction les Folk Russes à Bélier. Les Pitchouns vivent une soirée exceptionnelle avec le grand show d'été de la compagnie Alex Grus. Avec un dîner sur place et une ambiance conviviale, venez assister au spectacle d'1h45 mêlant chevaux, musique live et numéros de cirque. Au programme, un grand carrousel avec 26 étalons, des tableaux aériens impressionnants et une histoire familiale portée par beaucoup d'émotions. Et à 23h, les artistes rencontrent le public pour des photos, des autographes et un moment d'échange privilégié pour prolonger la magie de la soirée. Deuxième étape, direction le Pal dans l'Allier. Les familles découvrent un parc unique qui mélange attractions et animaux. Les Pitchouns passent des montagnes russes à la découverte des girafes, des lions ou des éléphants dans un immense espace nature. Une sortie parfaite pour une aventure et plein de découvertes. Et enfin, rendez-vous au Wham Park de Lyon. Les enfants profitent de grands parcours aquatiques, gonflables, de toboggans sur l'eau et des activités sportives en plein air. Les Pitchouns peuvent courir, sauter et plonger dans une ambiance ultra festive, une activité parfaite pour continuer l'été en famille. Et voilà les enfants, vous savez tout de cet agenda des Pitchouns, quant à moi je vous dis à la semaine prochaine.
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3: Salut nos petits pitchounes, aujourd'hui on vous emmène en Inde où le pays entier célèbre une naissance super importante, une naissance royale. Le Premier ministre Narendra Modi parle même d'une merveilleuse nouvelle. Alors qui est né? Nous allons le savoir tout de suite, nous allons interviewer la jeune maman.
4: Moi, c'est la jeune maman.
3: Ah bon? Mais vous êtes un guépard?
4: Non, absolument. Tout le pays est super content parce que j'ai donné naissance à 4 magnifiques bébés guépards.
3: Oh, mais qu'ils sont mignons. C'est vrai qu'ils sont adorables.
4: Et c'est surtout extraordinaire car dans notre pays, l'Inde, notre race, les guépards asiatiques ont disparu depuis 1952.
3: Disparu? Ah bon? Mais pourquoi?
4: Parce que nous étions chassés. Mais heureusement, nous avons été réintroduits dans le pays l'an dernier avec 7 autres guépards comme moi. Nous venons d'Afrique. Je m'y sens tellement bien ici en Inde que j'ai décidé de m'y installer et de faire des bébés.
3: Le retour des petits guépards en Inde, ça c'est une fantastique nouvelle. Merci maman guépard pour ces infos. Et à demain les pitchounes pour une nouvelle actu du jour.
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2: Tout le monde est là? Ok, super. Voilà, approchez-vous là, venez tous. Everybody,

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5: Bonjour, aujourd'hui, intéressons-nous aux crevettes. Si tu as déjà pêché des crevettes avec papa, maman, papy, mamie ou n'importe qui d'autre, ou si tu les as déjà achetées crues, tu as sans doute déjà remarqué qu'elles ne sont pas roses, mais grises. Mais ne t'inquiète pas, cela est tout à fait normal. Quand la crevette est vivante, elle est de couleur grise. C'est à la cuisson que cette teinte que l'on connaît si bien se révèle. Et cela est dû à la composition de sa carapace, et plus précisément à une molécule, l'astaxanthine, qui est une nuance de rose et de rouge. Dans les crevettes, cette dernière est naturellement entourée d'un pigment gris qui ne supporte pas la chaleur, qui cache donc la pigmentation rosée. À la cuisson, il se désintègre, laissant donc la crevette révéler sa couleur rose. En effet, à partir de ce moment, les protéines d'enveloppe sont dénaturées, les molécules grises disparaissent, il ne reste donc plus que cette teinte rose. Mais dans le commerce, vous allez pouvoir retrouver des crevettes roses directement. C'est tout simplement parce qu'elles sont pré-cuites, facilitant ainsi la cuisson ou la consommation immédiate. Ce cas se retrouve également dans le saumon. Il est soumis à la même molécule et au même pigment, ce qui explique également la couleur rose du saumon. Et voilà, tu sais désormais pourquoi les crevettes sont roses. À bientôt pour une prochaine question.
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0: Guillaume ? Guillaume ?
1: Oui ?
0: Est-ce que tu pourrais me raconter une histoire ?
1: D'accord, mais pas n'importe quelle histoire. Je vais te raconter les animaux. Hakuna Matata ! Mais quelle phrase magnifique !
2: Hakuna Matata ! Quel chant fantastique !
1: Tu as raison, ferme les yeux et imagine-toi chanter ce rythme enivrant en pleine savane. Là devant toi, tu vois ce cher phacochère célèbre. Et si nous découvrions ensemble quelques aspects sur lui et sur son espèce ?
2: Où vit-il ?
1: Alors il vit dans les savanes herbeuses d'Afrique du Sud et d'Afrique de l'Est.
2: Ils ont des excroissances au niveau de la tête. Qu'est-ce que c'est ?
1: Ces excroissances sont des os supplémentaires recouverts de peau reliés aux naseaux. Ils sont destinés à renforcer le groin, élément essentiel pour le phacochère qui est un animal qui va creuser en permanence. Ce renforcement permet également de protéger le groin lorsque les mâles se battent entre eux pour avoir les faveurs d'une femelle. Au premier coup d'œil, ces bosses peuvent faire penser à des verrues, d'où le nom latin phacocherus, qui signifie cochon, et verruqueux, qui signifie qu'il y a des verrues.
2: Que mange-t-il ?
1: Il mange essentiellement de l'herbe, des baies, des écorces, des racines, mais peut à l'occasion manger de petits animaux, des œufs et des insectes. Quand il broute, ce cochon sauvage africain adopte une posture spéciale, à genoux, sur ses pattes antérieures.
2: Vit-il en groupe ?
1: Le phacochère vit en famille, appelée la harde, composée de femelles et de leurs petits. Les mâles adultes de 2 ans environ quittent cette fameuse harde pour vivre par la suite en solitaire.
2: Pourquoi se roule-t-il dans la boue ?
1: Souvent dans la boue, il paraît sale, mais ce plaisir lui sert à se nettoyer. Oui, je dis bien à se nettoyer. En se roulant dans la boue, il se nettoie des parasites qui sont sur son corps. Également, la boue joue un rôle de crème solaire. D'ailleurs, s'il ne se protégeait pas grâce à cette crème naturelle, il ne survivrait pas aux températures parfois extrêmes. C'est d'ailleurs l'une des causes de leur mortalité.
2: Combien de petits peut avoir la femelle ?
1: La femelle peut avoir entre 1 et 8 petits, appelés les marcassins. Ces derniers ne sont pas capables de réguler leur température interne et ont donc besoin de rester dans un lieu où la température varie entre 20 et 25 degrés. Quoi de mieux donc qu'un terrier ?
2: À quoi lui servent ses défenses ?
1: Ses défenses, qui peuvent atteindre 60 cm chez les mâles, lui servent à déterrer des racines ou des bulbes pour se nourrir qu'il va sentir grâce à son groin exceptionnel et son sens de l'odorat hyper développé. Elles vont également lui servir pour se défendre. Un adulte, par exemple, peut tenir tête à un léopard ou même une lionne et n'hésite pas à charger, surtout les femelles, pour protéger ses petits. Ces défenses sont en fait des canines à croissance continue qui grandit tout le temps.
2: Pourquoi le léopard et la lionne en ont peur ?
1: Eh bien, recevoir un coup de défense dans les flancs leur serait fatal. Alors, courage, fuyons, ne perdons pas de temps avec le phacochère qui pourrait leur faire bien plus de mal que de bien. Seuls les petits sont un mets savoureux. Encore faut-il s'en approcher.

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1: Salut les Pitchouns et bienvenue dans ce nouvel agenda des sorties. Direction les Folk Russes à Bélier. Les Pitchouns vivent une soirée exceptionnelle avec le grand show d'été de la compagnie Alex Grus. Avec un dîner sur place et une ambiance conviviale, venez assister au spectacle d'1h45 mêlant chevaux, musique live et numéros de cirque. Au programme, un grand carrousel avec 26 étalons, des tableaux aériens impressionnants et une histoire familiale portée par beaucoup d'émotions. Et à 23h, les artistes rencontrent le public pour des photos, des autographes et un moment d'échange privilégié pour prolonger la magie de la soirée. Deuxième étape, direction le Pal dans l'Allier. Les familles découvrent un parc unique qui mélange attractions et animaux. Les Pitchouns passent des montagnes russes à la découverte des girafes, des lions ou des éléphants dans un immense espace nature. Une sortie parfaite pour une aventure et plein de découvertes. Et enfin, rendez-vous au Wham Park de Lyon. Les enfants profitent de grands parcours aquatiques gonflables, de toboggans sur l'eau et des activités sportives en plein air. Les Pitchouns peuvent courir, sauter et plonger dans une ambiance ultra festive, une activité parfaite pour continuer l'été en famille. Et voilà les enfants, vous savez tout de cet agenda des Pitchouns, quant à moi je vous dis à la semaine prochaine.
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3: Salut nos petits pitchounes, aujourd'hui on vous emmène en Inde où le pays entier célèbre une naissance super importante, une naissance royale. Le Premier ministre Narendra Modi parle même d'une merveilleuse nouvelle. Alors qui est né? Nous allons le savoir tout de suite, nous allons interviewer la jeune maman.
4: Moi, c'est la jeune maman.
3: Ah bon? Mais vous êtes un guépard?
4: Non, absolument. Tout le pays est super content parce que j'ai donné naissance à 4 magnifiques bébés guépards.
3: Oh, mais qu'ils sont mignons, c'est vrai qu'ils sont adorables.
4: Et c'est surtout extraordinaire car dans notre pays, l'Inde, notre race, les guépards asiatiques ont disparu depuis 1952.
3: Disparu? Ah bon? Mais pourquoi?
4: Parce que nous étions chassés. Mais heureusement, nous avons été réintroduits dans le pays l'an dernier avec 7 autres guépards comme moi. Nous venons d'Afrique. Je m'y sens tellement bien ici en Inde que j'ai décidé de m'y installer et de faire des bébés.
3: Le retour des petits guépards en Inde, ça c'est une fantastique nouvelle. Merci maman guépard pour ces infos. Et à demain les pitchounes pour une nouvelle actu du jour.
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5: Salut les Pitchouns et bienvenue dans L'école est finie en ce lundi. J'espère que vous allez bien et que vous êtes en pleine forme. On se retrouve aujourd'hui pour une nouvelle semaine. On va s'intéresser tout au long de la semaine à plein de belles choses puisque c'est encore les vacances. Aujourd'hui dans L'école est finie, le programme est le suivant. On aura l'actu ludique, le chiffre du jour. On va parler toute la semaine de bonbons. On aura également la positive attitude, le journal des Pitchouns, l'actu ciné, l'agenda, l'anecdote du jour. Et on se quittera à 19h. Voilà, vous avez tout le programme de notre journée. Si vous voulez que je vous dise à peu près le sujet de notre anecdote du jour, je peux vous l'annoncer. On va parler aujourd'hui des pingouins. Voilà, vous savez tout. Place à la musique. Bienvenue dans L'école est finie.

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1: C'est le moment de retrouver l'actu ludique, votre chronique qui vous permet de découvrir toutes les dernières sorties du monde ludique, des jeux de société, des jeux vidéo, des livres ou encore des jouets. C'est le principe de l'actu ludique et ça tombe bien puisque c'est tout de suite sur Radio Pitchoun.
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3: Salut les Pitchouns et bienvenue dans cette nouvelle actu ludique. Aujourd'hui, direction la ferme. Mais attention, ce n'est pas de tout repos. Kiki crie, un jeu d'observation et de concentration signé Space Co. La cour de la ferme est en plein bazar. Ça crie, ça court, ça se cache, c'est l'agitation totale. Votre mission, rétablir un peu de calme en repérant l'animal qui fait le plus de raffus ou celui qui a réussi à se faufiler sans faire de bruit. Un jeu malin, accessible dès 4 ans, qui fait appel à votre sens de l'écoute et de l'attention. Parfait pour jouer en famille, avec des parties rapides, rigolotes et pleines de surprises sonores. Dans Kiki crie, il faut observer, rester concentré et parfois même garder son sérieux quand tout le monde rigole. Un super jeu pour apprendre à se poser, à écouter les autres et surtout bien s'amuser. Et voilà les pitchouns, vous savez tout de cette actu ludique. Quant à moi, je vous dis à bientôt.
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3: Le chiffre du jour, les pitchounes. Aujourd'hui, semaine spéciale sur les bonbons. Et on commence tout de suite et on va remonter dans le temps. Et on va remonter très très loin dans le temps, puisque nous allons voyager jusqu'en moins 4000 avant notre ère. À cette époque, les anciens Égyptiens utilisaient du miel pour sucrer leurs aliments. Ils ont commencé à mélanger du miel avec des fruits et des noix pour créer des sortes de bonbons. Ces premiers bonbons étaient fabriqués en utilisant des fruits frais écrasés, mélangés au miel, puis ils étaient séchés pour en faire des douceurs à pouvoir déguster à n'importe quel moment de la journée. Les premiers bonbons ont donc été créés. Voilà les enfants, lorsqu'on vous le dit que les bonbons c'est vieux comme le monde, voilà, il y avait des premiers bonbons 4000 ans avant, donc l'an numéro 1. Donc c'était, si nous on est en 2023, c'était il y a 6023 ans. Voilà, donc vous voyez que les bonbons c'est vraiment très très vieux. J'espère en tout cas que ces chiffres du jour vous a plu. Place à la musique et on se retrouve dès demain pour en apprendre encore plus sur nos fameux bonbons.

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2: 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Salut les Pitchouns et bienvenue dans cette nouvelle positive attitude. Aujourd'hui, cap sur une belle initiative citoyenne et écologique dans les Bouches-du-Rhône, l'association des enfants et des arbres. Depuis 2020, cette organisation invite nos jeunes à devenir acteurs de demain en plantant des arbres chez les agriculteurs. Le principe est simple, reconnecter les enfants avec la terre, l'agriculture et le vivant. À travers cette expérience, ils découvrent le monde agricole et ses défis tout en contribuant concrètement à la biodiversité et au climat. Une belle leçon d'engagement. Avec déjà 140 000 arbres plantés dans les passerelles de 500 agriculteurs à travers la France, cette initiative prouve que l'éducation peut rimer avec action. Et ce n'est pas fini. Pour sa cinquième saison, l'association mobilise près de 20 000 écoliers et collégiens. Et voilà les Pitchouns, vous savez tout de cette positive attitude. Quant à moi, je vous dis à bientôt.
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5: Salut nos petits pitchouns, aujourd'hui on vous emmène en Inde où le pays entier célèbre une naissance super importante, une naissance royale. Le premier ministre Narendra Modi parle même d'une merveilleuse nouvelle. Alors qui est né? Nous allons le savoir tout de suite, nous allons interviewer la jeune maman.
6: Moi c'est la jeune maman.
5: Ah bon? Mais vous êtes un guépard?
6: Non, absolument. Tout le pays est super content parce que j'ai donné naissance à 4 magnifiques bébés guépards.
5: Oh, mais qu'ils sont mignons. C'est vrai qu'ils sont adorables.
6: Et c'est surtout extraordinaire car dans notre pays, l'Inde, notre race, les guépards asiatiques ont disparu depuis 1952.
5: Disparu? Ah bon? Mais pourquoi?
6: Parce que nous étions chassés. Mais heureusement, nous avons été réintroduits dans le pays l'an dernier avec 7 autres guépards comme moi. Nous venons d'Afrique. Je m'y sens tellement bien ici en Inde que j'ai décidé de m'y installer et de faire des bébés.
5: Le retour des petits guépards en Inde, ça c'est une fantastique nouvelle. Merci maman guépard pour ces infos. Et à demain les pitchounes pour une nouvelle actu du jour.
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1: C'est l'actu ciné sur Radio Pitchoun, l'actu ciné qui vous permet de découvrir une sortie ciné en ce lundi. Vous allez pouvoir découvrir un film qui sort au cinéma ou bien un dessin animé ou encore un film ou un dessin animé en vidéo à la demande. Il ne vous reste plus qu'à écouter l'actu ciné et ça tombe bien puisque c'est tout de suite.
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4: Salut les Pitchouns et bienvenue dans cette nouvelle Actu Ciné. Vos chiots préférés sont de retour au cinéma le 5 août avec Mission Dino. Cette fois, la Pat Patrouille devra sauver une île remplie de dinosaures après l'éruption d'un gigantesque volcan. Avec l'aide de Rex, spécialiste des dinos, les chiots vont vivre leur mission la plus dangereuse depuis le début de la saga. Entre volcan, jungle tropicale et dinosaures géants, ce film promet énormément d'action et de sauvetage spectaculaire. Et voilà les Pitchouns, vous savez tout de cette Actu Ciné. N'oubliez pas le 5 août pour la Pat Patrouille, le film Mission Dino. Quant à moi, je vous dis à la semaine prochaine et je vous laisse découvrir la bande-annonce. Wow.
5: J'en crois pas mes yeux. Il n'y avait pas d'île sur la carte.
6: Les amis, quoi que cette jungle nous réserve, on est prêt à tout. Dinosaures, c'est une découverte majeure pour le monde.
5: C'est merveilleux.
6: Attention, on part en mission. On doit sauver cette île.
7: C'est pas juste. Moi aussi, je veux un copain dino. Tu veux être mon doudou rigolo? Oh, aïe, aïe, aïe, aïe, aïe. C'est bon, stop, stop, stop, j'ai rien dit.
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1: Que pouvons-nous faire ce week-end? Que pouvons-nous faire aujourd'hui? Si vous avez du temps libre et que vous n'avez rien de prévu, vous pouvez tout simplement tendre l'oreille, écouter le super agenda. 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C'est parti, dans l'école est finie.
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3: Salut les Pitchouns et bienvenue dans ce nouvel agenda des sorties. Direction les Folk Russes à Bélier. Les Pitchouns vivent une soirée exceptionnelle avec le grand show d'été de la compagnie Alex Grus. Avec un dîner sur place et une ambiance conviviale, venez assister au spectacle d'1h45 mêlant chevaux, musique live et numéros de cirque. Au programme, un grand carrousel avec 26 étalons, des tableaux aériens impressionnants et une histoire familiale portée par beaucoup d'émotions. Et à 23h, les artistes rencontrent le public pour des photos, des autographes et un moment d'échange privilégié pour prolonger la magie de la soirée. Deuxième étape, direction le Pal dans l'Allier. Les familles découvrent un parc unique qui mélange attractions et animaux. Les Pitchouns passent des montagnes russes à la découverte des girafes, des lions ou des éléphants dans un immense espace nature. Une sortie parfaite pour une aventure et plein de découvertes. Et enfin, rendez-vous au Wham Park de Lyon. Les enfants profitent de grands parcours aquatiques, gonflables, de toboggans sur l'eau et des activités sportives en plein air. Les Pitchouns peuvent courir, sauter et plonger dans une ambiance ultra festive, une activité parfaite pour continuer l'été en famille. Et voilà les enfants, vous savez tout de cet agenda des Pitchouns. Quant à moi, je vous dis à la semaine prochaine.
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1: 18h45, c'est l'heure de votre anecdote du jour sur Radio Pitchoun, les enfants. Et aujourd'hui, en ce lundi, on va parler donc d'un animal vraiment très particulier, le pingouin. On l'a vu tout à l'heure dans le sommaire. Et savais-tu que les pingouins peuvent sauter hors de l'eau? Les pingouins sont de talentueux nageurs, mais ils sont également capables de faire des bonds hors de l'eau. Ils utilisent cette technique pour attraper des poissons en plein vol, puisque les poissons également sautent par-dessus l'eau. Les pingouins vont plonger sous l'eau, nager très rapidement vers leur proie et ensuite ils jaillissent hors de l'eau pour la saisir avec leur bec. C'est un petit peu comme s'ils faisaient de véritables acrobaties aquatiques. Il y a bien sûr des vidéos de chasse de pingouins que vous allez pouvoir découvrir sur internet pour voir de vos yeux ce que vous venez d'apprendre avec vos oreilles. J'espère en tout cas que cette petite anecdote vous a plu. Place à la musique et on se retrouve dans quelques instants.
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1: L'école est finie, c'est terminé pour aujourd'hui les Pitchouns. On se retrouvera demain pour une nouvelle journée d'émission. Demain, on va pouvoir s'intéresser à des bonbons également dans notre chiffre du jour. Dans notre anecdote, on va parler du plus grand dinosaure jamais découvert. Il y aura bien sûr toutes vos actus et vos infos préférées, bien sûr, entre 17h et 19h. Demain matin, on vous accueille avec Guillaume et Francis pour l'émission du matin. Moi, je vous fais à toutes et à tous de très très gros bisous. Passez une excellente soirée et je vous dis à demain.
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5: Salut nos petits pitchouns, aujourd'hui on vous emmène en Inde où le pays entier célèbre une naissance super importante, une naissance royale. Le premier ministre Narendra Modi parle même d'une merveilleuse nouvelle. Alors qui est né? Nous allons le savoir tout de suite, nous allons interviewer la jeune maman.
6: Moi, c'est la jeune maman.
5: Ah bon? Mais vous êtes un guépard?
6: Non, absolument. Tout le pays est super content parce que j'ai donné naissance à 4 magnifiques bébés guépards.
5: Oh, mais qu'ils sont mignons, c'est vrai qu'ils sont adorables.
6: Et c'est surtout extraordinaire car dans notre pays, l'Inde, notre race, les guépards asiatiques ont disparu depuis 1952.
5: Disparu? Ah bon, mais pourquoi?
6: Parce que nous étions chassés. Mais heureusement, nous avons été réintroduits dans le pays l'an dernier avec 7 autres guépards comme moi. Nous venons d'Afrique. Je m'y sens tellement bien ici en Inde que j'ai décidé de m'y installer et de faire des bébés.
5: Le retour des petits guépards en Inde, ça c'est une fantastique nouvelle. Merci maman guépard pour ces infos. Et à demain les pitchouns pour une nouvelle actu du jour.
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2: Bonjour les amis. Aujourd'hui, apprenons à reconnaître les différents habits. Et allons-y.

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2: Bonjour les amis.

0: Là-haut, dans le grand chêne, il y a une famille chouette. La mère et le père chouette sont de braves chouettes. Ils ont trois enfants chouettes. Chouette Plumette, l'aîné, a de jolies plumes gris nuit. Chouette Quinquet, le cadet, a de grands yeux gris nuit. Chouette Froussette, la dernière, est jolie aussi, mais elle a peur de la nuit. Comme tous les soirs à la tombée du jour, les parents chouettes réveillent leurs petits. Chouette Plumette et Chouette Quinquet sont tout de suite debout et ravis, mais la petite se fait tirer les plumes et se cache sous son duvet. Chouette Maman dit « Prépare-toi, nous sortons, regarde, tes plumes sont toutes emmêlées. » Chouette Froussette bâille et elle demande
1: « Oh, où allons-nous ?»
0: Chouette Maman, en plumes brillantes, dit « Au bal, chez le hibou, au château du Grand Guy. » Chouette Froussette demande encore « C'est loin ?» Chouette Maman répond doucement « À vol d'oiseau, non. Nous y sommes déjà allés l'an dernier. Souviens-toi, hibou habite ce fameux château en ruine entouré de grands chênes centenaires. » Chouette Froussette tremble de toutes ses plumes. Elle pense à la forêt toute noire. Et puis à ce château à fantômes gardé par des arbres géants, alors elle se met à gémir en donnant des coups de bec au mur. « Je ne vole pas assez vite, et puis pas assez haut, et puis j'ai peur, et puis je veux pas y aller. » En l'entendant, Chouette Papa, en plume du soir, se fâche tout noir. « Peur ? De quoi ?» Chouette Froussette cache sa tête sous l'oreiller et elle pleure.
1: Je ne sais pas très bien. Tout ce que je sais, c'est que j'ai peur. Peur du soir, peur du noir, peur de ne rien voir et même peur d'avoir peur.
0: Le père Chouette ne comprend pas, la mère Chouette non plus. Chouette Quinquet ouvre de grands yeux tout étonné et il se moque de sa sœur.
2: T'es pas chouette, tu sais, quand t'as peur.
0: Les parents Chouette se parlent à voix basse, puis ils disent
3: « Quand nous avions ton âge, ma petite, nous sortions tous les soirs. Ce n'est pas en restant au nid que tu apprendras à voler de nuit. » Allons, en route. Ouvrez vos ailes.
0: Les voilà bientôt envolés sans se retourner. Chouette Froussette n'a pas suivi. Elle hésite au bord du nid. Elle essaie de voir à travers la nuit. Là-haut, le vent pousse de grosses boules de nuages noirs qui se mettent exprès devant la lune. Mais le voisin chat-huant la regarde, immobile sur le pas de la porte. Alors, comme elle est fière, elle se dit « Il faut que je me mette en route, sinon il racontera à ses enfants que je ne suis pas une vraie chouette. » Et la voilà partie à tire-d'aile en fermant les yeux. Elle compte les kilomètres en oiseau.
4: 1, 2, 3, le petit bois. 4, 5, 6, l'arbre aux cerises. 7, 8, 9, le parc au bœuf. Ah, c'est dur de voler contre le vent.
0: Bientôt, Chouette Froussette a un point de côté, juste sous l'aile. Elle s'arrête sur un grand sapin pour se reposer un peu. Toute la forêt chuchote autour d'elle. Le vent passe à toute vitesse en la bousculant. Les sapins voisins se penchent et se murmurent des choses et encore des choses. Chouette Froussette est sûre qu'ils se disent
3: « Débarrassons-nous de cette sale chouette qui n'a rien à faire dans notre forêt !»
0: Chouette Froussette ne reconnaît pas cet endroit. Elle a dû se tromper de chemin. Elle est perdue. Soudain, Chouette Froussette entend un long gémissement. Elle se retourne. Là-bas, dans un brouillard, elle voit passer une grande cape grise.
1: Plume de malheur, un fantôme.
0: Il se rapproche d'elle et il tient une grande baguette. Chouette Froussette tremble. Elle croit sentir déjà la robe froide du fantôme contre ses plumes. Elle voudrait s'envoler, mais ses ailes sont de glace. Alors, terrorisée, elle ferme les yeux. Aïe ! Elle reçoit un grand coup sur la tête et elle s'effondre au pied de l'arbre. Quand elle rouvre ses yeux apeurés, elle voit devant elle une jeune chouette à l'air rieur qui lui demande gentiment
5: « Alors, ma vieille, rien de cassé ?»
0: Chouette Froussette regarde autour d'elle et elle chuchote
4: « Il est parti ?»
0: La jeune chouette à l'air rieur ne comprend pas. Elle demande
4: « Qui ça ?»
0: Chouette Froussette dit
4: « Le fantôme qui m'a attaqué. »
0: La jeune chouette éclate de rire et elle se moque.
1: Plume de plume, tu crois encore à ces choses-là à ton âge? C'était pas un fantôme, c'était le brouillard. Et c'est une branche morte qui t'a assommé.
0: Le vent l'a fait tomber juste sur ta petite tête de chouette peureuse.
1: Mais où allais-tu donc comme ça?
0: Chouette Froussette a un peu honte d'avoir été aussi bête. Alors elle se redresse et elle dit fièrement
1: « Je vais au bal du grand Guy et je voyage seule comme une grande chouette. »
0: Chez le hibou?
3: Plume du soir, ça tombe bien. Moi aussi j'y vais. Suis-moi, je passe devant. La nuit, j'y vois comme en plein jour.
0: On m'appelle Claire de Lune. Le voyage se passe très bien. Claire de Lune se faufile dans la nuit comme un poisson dans la rivière. Chouette Froussette la suit en faisant bien attention aux branches. Là-bas, cette douce clarté mauve, c'est le château du Grand Guy. Il y a des bouquets de lumière dans le parc, des fruits scintillants dans les chênes. Toutes les fenêtres du château sont éclairées d'une lumière bleutée. On dirait de la lumière mélangée à de l'eau et à de la nuit.
3: Il y a des invités partout. Ils dansent, ils volent d'une fenêtre à l'autre. L'orchestre joue une étrange musique, très légère, une musique d'oiseau pour danser sans toucher le sol. Au milieu de la piste, Chouette Plumette fait de grands signes à sa sœur. Chouette Quinquet leur présente de chouettes copains. Claire de Lune fait rire tout le monde en racontant l'histoire du fantôme. Chouette Froussette s'amuse beaucoup et elle danse toute la nuit.
0: Sur le chemin du retour, peu avant l'aube, Chouette Froussette étonne bien sa famille quand elle demande «
6: C'est quand la prochaine sortie ?»

0: Dans une bourgade de la Manche, province de Castille, en Espagne, vivait il y a très très longtemps un hidalgo. Un drôle de personnage qui passait tous ses jours et toutes ses nuits à lire avec passion des livres d'aventure et de chevalerie. C'était au point que sa cervelle n'était remplie que de prouesses, de défis, d'exploits, de batailles et de querelles, et tout ça pour l'honneur, la gloire et les beaux yeux d'une belle jeune fille qui n'existait que dans son imagination débordante. Cette maladie, car c'en était bien une vraie maladie de l'esprit, faisait le désespoir de la nièce de ce drôle de bonhomme qui se nommait Don Quichotte. Tout le monde le disputait et lui conseillait d'arrêter là ces satanées lectures qui lui montaient à la tête. Mais ni les paroles de sa gouvernante, ni les sermons de son confesseur n'avaient d'effet sur l'attitude chevaleresque et, ma foi, ridicule de Don Quichotte. Alors, il devenait tout rouge, il envoyait promener tout ce joli monde et faisait appel à Lancelot, Roland, Richard Cœur de Lion et tant d'autres héros pour justifier sa façon d'envisager l'existence. Ainsi, un beau jour, n'y tenant plus, il décida de mener la vie de ses modèles et de partir à l'aventure pour voler, comme on dit, au secours de la veuve et de l'orphelin. Notre apprenti chevalier, qui ne tirait sa noble expérience que de la lecture de ses romans, exhuma de son grenier les différentes pièces et ustensiles qui devaient composer son armure. Enfin, ce qui pouvait ressembler à une armure. Une vieille épée rouillée de son arrière-grand-père, une lance tordue ayant appartenu à un cousin picador, un couvercle de marmite pour bouclier et en guise de casque, un plat à barbe, tout gondolé et ridicule. Cette coiffure lui donnait l'air d'un diable, et ainsi accoutré des pieds à la tête, il ressemblait à un immense scarabée métallique faisant des cling-cling à chaque pas et des clong-clong dès qu'il secouait un bras. Puis, il s'occupa de se trouver une monture, un fier destrier qui le mènerait au bout du monde et serait son compagnon de bravoure. Mais Don Quichotte, qui n'était pas riche, dut se résoudre à conserver son vieux cheval pas bien nerveux, plutôt maigre et à moitié sourd. Aussi, pour donner le change et fortifier son courage, il le baptisa du nom de Rocinante. Ainsi, il eut comme impression d'avoir changé de bête, d'avoir un cheval tout neuf, un véritable étalon. Mais que serait un chevalier errant sans amour? Sans une belle, une dulcinée, à qui vouer son corps, son cœur, son âme? Qui donc le soutiendra dans ses combats? À quel pied déposera-t-il les trésors ramenés de ses expéditions lointaines? Comme Don Quichotte n'avait jamais eu de succès avec les filles, et donc de petites amies, il se rappela avoir croisé récemment une nouvelle servante à l'auberge du village. Il se précipita aussitôt pour aller déclarer sa flamme et sa passion à cette beauté éclatante qui allait dorénavant illuminer ses jours et ses nuits. Don Quichotte, en plus des courants d'air qu'il avait dans la tête, devait être aussi un peu myope, car cette jeune fille n'était pas des plus jolies, loin s'en faut. Elle avait même un peu de moustache, et son poids devait être plus près des 100 kilos que des 50. Mais bon, enfin, Don Quichotte faisait de son mieux avec ce qui lui tombait sous la main. Et il se jeta à genoux devant sa dulcinée, au milieu des clients de l'auberge stupéfaits. Il lui fit une déclaration en vers latin, puis récita un poème grec auquel personne ne comprit rien. La pauvre fille, rouge jusqu'aux oreilles, lui fit un petit sourire gêné, ce qui eut pour effet de foudroyer d'amour notre pauvre bougre qui, certain de ce sentiment partagé, partit tout guilleret à la recherche du dernier élément manquant à sa panoplie de vrais chevaliers, c'est-à-dire un valet, un page. Il lui fallait un écuyer qui lui serait dévoué pour toujours et deviendrait l'ombre de son ombre. Il alla de ce pas trouver un de ses voisins nommé Sancho Panza. Il était aussi bête que petit, ne savait ni lire ni écrire et croyait depuis toujours tout ce qu'on lui disait. Plus le mensonge était gros et plus Sancho le gobait. « Je te donnerai de l'or, suis-moi !» L'autre était encore hésitant. « Bien, je te donnerai une île à gouverner !» Sancho était presque à dire oui. « Allez, accompagne-moi, je te ferai roi de Chine !» C'en était trop. Sancho pensa vite son baluchon, enfourcha son âne, et une minute plus tard, nos deux cavaliers, tels des fantômes d'un autre monde, prirent la route de Madrid. L'un faisant des cling-clong à n'en plus finir, et l'autre le regard trouble, empli de pièces d'or, d'archipels et de soieries de Chine. À la fin de leur première journée d'errance, nos deux compagnons étaient déjà fourbus et un peu découragés. Don Quichotte ruisselait sous sa cuirasse et son gros écuyer avait l'estomac dans les talons. Au détour de la route se dressait une auberge et Don Quichotte prit le galop en criant « Un château, là, pour nous accueillir! Vois-tu les tours, le donjon, les oriflammes? Le Seigneur nous offrira gîte et couvert !» Sancho avait beau dire « mais non, mon bon maître, ce n'est qu'une vulgaire auberge !» L'autre fut néanmoins reçu sur le pas de la porte par l'aubergiste, partagé entre l'empressement que l'on doit au client et l'effarement que lui procurait ce bouffon en armure. « Bienvenue, mes seigneurs, prenez vos aises et laissez vos montures !» Don Quichotte, fier comme un coq de tant d'honneur, pria celui qu'il prenait pour le châtelain de le faire d'abord chevalier, faute de quoi il ne pourrait aller au combat et défendre des nobles causes. « Ma foi, c'est un fou !» pensa l'aubergiste. « Il peut être dangereux !» Et suivi de ses marmitons, il fit mettre Don Quichotte à genoux et marmonna. « Soit, je vous fais chevalier errant au nom du Père, du Fils, du Saint-Esprit et de tout bon personnel réuni. » Le lendemain, l'aubergiste châtelain réclama son dû. Et Don Quichotte, trop heureux d'avoir été consacré chevalier errant, ne lui en tint pas rigueur. De ce jour, commença pour Don Quichotte une série d'aventures extraordinaires. Il sillonnait toute l'Espagne, défiant au combat tous ceux qu'il rencontrait et prenait pour des méchants. Si bien qu'il devint célèbre, non comme un preux chevalier, mais comme un farfelu, un comique, un pauvre bougre. Et lui, bien sûr, prisonnier de ses rêves de gloire, ne se doutait de rien. Un jour, il croisa des prisonniers que des soldats du roi menaient aux galères. S'approchant de la colonne, il questionna l'officier qui le renseigna bien volontiers sur les méfaits commis par toute cette bande. Des voleurs de bétail, des pirates, des faux-monnayeurs. Les autres, voyant ce curieux personnage s'intéresser à leur triste sort, se mirent à crier « Ce n'est pas vrai, nous sommes innocents, libérez-nous » Don Quichotte se mit en colère. « Quoi ? Vous maltraitez ces pauvres gens qui se disent innocents ?» Et il se précipita la lance en avant vers les soldats qu'il bouscula et jeta dans le fossé. Profitant du désordre, les prisonniers brisèrent leurs chaînes et attaquèrent à leur tour l'officier et ses soldats. Ce dernier, débordé, ordonna la retraite et tous s'enfuirent dans les bois avoisinants. Mais les prisonniers se retournèrent aussi contre Don Quichotte et son écuyer, les rouant de coups, leur volant leurs maigres bourses et surtout un jambon de 2 livres que Sancho tentait de sauver du désastre. « Quelle aventure ! Qu'avez-vous fait, mon seigneur ?» pleurnichait l'écuyer. « Je ne vois rien de vos promesses, point d'or, point d'île à l'horizon, que de la sueur, de la soif, et maintenant des bleus sur tout mon corps. Oui, oui, oui !»« Patience, patience !» répondait l'autre, « et continuons notre mission. Tiens, regarde là-bas, que nous veut donc cette troupe de géants ?» Ils sont au moins 30, ils agitent les bras, ils me provoquent, je vais leur livrer bataille. En avant ! Seigneur, Seigneur, revenez ! Ce ne sont que des moulins à vent, et ce sont leurs ailes que vous prenez pour des bras. Laisse-moi ! Je suis sûr qu'ils retiennent une princesse prisonnière, je dois la délivrer. Et droit comme un i, au galop effréné de Rocinante, qui retrouvait là une seconde jeunesse, Don Quichotte alla s'attaquer à une immense aile du moulin qui tournoyait dans le vent. Il fut avec son cheval catapulté dans les airs et alla se fracasser dans les buissons d'épines, tandis que Sancho accourait en hurlant de terreur. « Mon pauvre maître, répondez-moi, êtes-vous mort ?»« Non, brave et fidèle écuyer, as-tu vu cet enchanteur qui a changé les géants en moulins ? Eh bien, je l'ai mis en fuite, je suis vainqueur et je n'ai point mal. Un chevalier errant doit savoir encaisser la douleur. Amène-moi ma monture et à cheval, le monde nous attend. » Et ainsi, jusqu'à sa mort, Don Quichotte alla d'aventure en aventure, toutes plus cocasses et extraordinaires les unes que les autres. Il devint pour toujours le modèle de tous ceux qui vivent avec au fond du cœur des rêves de chevaliers errants.
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3: On ne les voit pas toujours, mais toute la journée, des dizaines et des dizaines de petits insectes travaillent d'arrache-pied. Les abeilles fabriquent du miel, les araignées tissent de grandes et belles toiles qui brillent, et les petites fourmis font des réserves de nourriture en prévision de l'hiver. Mais de leur côté, que font les jolies coccinelles avec leurs légères ailes rouges couvertes de petits pois noirs ? Eh bien, toute la journée, elles aident les enfants du monde entier à rester bien sages. Elles se posent sur les cartables des écoliers et leur donnent des conseils au creux de l'oreille. Aujourd'hui, c'est un grand jour pour Noémie la coccinelle. On lui a confié une petite fille pas toujours très gentille. Claire rentre à la grande école, mais elle a du mal à tenir en place. Il faut toujours que Claire court à droite et à gauche, ce qui énerve beaucoup son papa et sa maman.

Le matin de la rentrée des classes, Noémie se glisse par la fenêtre de la chambre de la petite fille. La coccinelle prend une grande inspiration et se pose sur son oreiller. Bonjour Claire, je m'appelle Noémie et à partir d'aujourd'hui, je suis ta coccinelle porte-bonheur. J'ai entendu dire que tu avais besoin de moi. Claire ouvre les yeux. Elle entend bien cette petite voix, mais elle ne sait pas d'où elle vient. En plissant les paupières, la fillette finit par apercevoir sur le dos de sa main la petite Noémie qui agite fort ses ailes pour se faire remarquer. Claire est ravie d'avoir une coccinelle auprès d'elle pour sa première journée d'école. Alors elle s'habille en vitesse, prend son petit déjeuner encore plus vite, embrasse son papa et sa maman et se met en route. Noémie est drôlement fière d'être sur l'épaule de la petite fille et elle ne s'aperçoit pas tout de suite qu'elles ne vont pas dans la bonne direction. « Qu'as-tu fait ?» s'exclame Noémie. « Tu nous as complètement perdus. Nous allons devoir faire demi-tour et nous allons arriver en retard à l'école. » Quand nos deux retardataires arrivent, il n'y a plus aucun élève dans la cour. « Vite, vite, vite !» dit Noémie. « Il faut trouver dans quelle classe tu es avant que quelqu'un ne s'aperçoive de ton absence. » Chaque classe est représentée par un petit dessin. Pour celle de Claire, c'est un coquillage. Claire court dans le couloir avant de s'arrêter devant une porte. « Tu es sûre que c'est bien là ?» demande Noémie. « Sûre et certaine, » répond Claire. « J'ai vu le dessin du coquillage. » Mais en entrant, ce n'est pas du tout ça. Les enfants de la classe sont plus âgés que Claire et ils sont en train d'apprendre des choses très difficiles. Claire referme la porte et se met à pleurer. C'est alors que Noémie s'aperçoit que le petit dessin de cette classe, ce n'est pas un coquillage, mais une marguerite. La coccinelle comprend alors que Claire a en fait besoin de porter des lunettes. Le papa et la maman de Claire sont très soulagés de savoir que si leur fille fait plein de bêtises, c'est juste parce qu'elle ne voit pas très bien. Grâce à sa première mission, Noémie, la coccinelle, a eu droit à une belle médaille et depuis, elle continue à aider tous les petits enfants qui ont besoin d'elle.

0: Il y avait une fois en Gascogne, un jeune homme beau comme le jour, honnête comme l'or, fort et hardi comme Samson. C'était le fils d'une marquise, veuve et méchante comme l'enfer. Tous deux vivaient ensemble dans un superbe château. Un soir, le marquis dit à sa mère :
1: Mère, je suis fou amoureux de la belle Madeleine. J'entends l'épouser dans 3 jours. Consentez-vous à notre mariage ?
2: Non,
0: lui répondit-elle sèchement.
1: Eh bien, mère, j'ai l'âge voulu pour me passer de votre consentement.
0: 3 jours après, le marquis épousait la belle Madeleine et l'emmenait dans son château.
1: Écoute, femme, ma mère te hait de tout son cœur. Elle a peur de ne plus commander ici. J'entends qu'elle y soit toujours maîtresse. Et tu seras sa première servante.
0: Marquis, vous serez obéi. Ce qui fut dit fut fait. La marquise demeura maîtresse au château et la belle Madeleine fut sa première servante. Un an plus tard, la belle Madeleine accouchait de 2 filles jumelles, jolies jolies comme des cœurs. Mais le bonheur ne dure pas. Un beau matin, le marquis reçut une lettre.
1: Mère, femme, écoutez-moi. Le roi m'appelle à la guerre. Dans 1 heure, je serai parti. Oh, ne pleurez pas, vous aurez de mes nouvelles, je vous le promets. Soignez mes 2 filles. Soignez-les bien.
3: Marquis, vous serez obéi,
0: lui répondit sa femme entre 2 sanglots. Pendant 7 ans, le marquis donna souvent de ses nouvelles. Mais la guerre durait toujours. Les 2 sœurs jumelles étaient de plus en plus jolies jolies, comme des cœurs, sages comme des images. Pourtant, 20 fois par jour, la méchante marquise les faisait pleurer. Mais la belle Madeleine les soignait. Déjà, les charmantes enfants savaient lire, coudre et filer. La marquise, qui haïssait toujours sa bru, écrivit un jour à son fils
2: « Ta femme est une coquine. Elle court après les galants. Elle ne soigne pas tes 2 filles et les fait pleurer. »
0: Le marquis répondit secrètement à sa mère.
4: « La guerre est finie. Dans 7 semaines, je serai de retour au château. »
0: À cet instant, la marquise se décida à agir. Elle écrivit une lettre qu'elle signa du nom de son fils. Puis elle convoqua la belle Madeleine, ses 2 filles et 1 valet qui ne valaient pas grand argent.
2: « Écoute, Souillon, la lettre de ton mari. Ma femme est une coquine. Elle court après les galants. Mais faites scier les 2 bras de cette vaurienne et jetez-la dehors avec ses 2 filles. Valet, tu as entendu ? Obéis !»
0: La belle Madeleine se soumit et le valet lui scia les 2 bras. Quand ils furent à terre, ses 2 filles les ramassèrent en pleurant. Cela fait, toutes 3 partirent à la grâce de Dieu. Enfin, le marquis revint de guerre.
1: « Bonjour, mère. Où est ma femme ? Où sont mes 2 filles ? » ?»«
5: Je ne sais pas. Elles sont parties toutes les 3 du château. »
0: répondit la méchante femme. Alors, le marquis devint triste, bien triste. Il tenta de questionner les servantes et les valets du château. Mais nul n'osa parler par crainte de la marquise. Alors, il questionna les oiseaux et 3 hirondelles de printemps lui racontèrent la vérité, puis s'envolèrent pour ne revenir jamais, jamais. Alors, le marquis descendit à l'écurie, détacha son grand cheval blanc, lui mit la bride et la selle et partit au grand galop. Pendant que tout cela se passait, la belle Madeleine s'en allait sur les chemins avec ses 2 filles. Celles-ci portaient toujours les 2 bras de leur pauvre mère. Toutes 3 marchèrent ainsi longtemps, bien longtemps. Un soir, elles arrivèrent sur le bord d'une rivière. Là, 3 pauvres petits vieux se disaient
6: « Comment ferons-nous pour passer l'eau ?»«
7: Je suis forte !» leur dit la belle Madeleine. « Montez sur mon dos, je vous passerai sur l'autre rive, chacun à votre tour. »
0: Elle prit le premier petit vieux sur son dos et le porta de l'autre côté de l'eau.
8: Oh, « Merci, belle Madeleine, mais tu trouvais bien lourd à porter. »«
7: Oh, je vous ai trouvé plus lourd que je ne saurais le dire. »«
8: Belle Madeleine, je suis Saint-Jean. Ta charité sera récompensée. »
0: Elle s'en retourna chercher le deuxième et le porta sur son dos de l'autre côté de la rivière.
8: « Merci, belle Madeleine. M'as-tu trouvé bien lourd à porter ?»«
7: Je vous ai trouvé moins lourd que votre compagnon de voyage. »«
8: Belle Madeleine, je suis Saint-Pierre. Ta charité sera récompensée. »
7: Elle s'en retourna courageusement chercher le troisième petit vieux et le porta lui aussi sur l'autre rive.
8: Belle Madeleine, m'as-tu trouvé bien lourd à porter ?
7: En vérité, je vous ai trouvé plus léger que je ne saurais le dire.
8: Belle Madeleine, je suis le bon Dieu. Ta charité te sera payée. Va chercher tes filles, qu'elles me donnent tes deux bras. Ainsi, je pourrai les rattacher à ton corps. Ensuite, vous repartirez toutes les trois. Toute la nuit, vous marcherez sans manger ni boire, sans vous reposer jamais. Au lever du soleil, vous arriverez dans une grande ville. Là, vous louerez une maisonnette et vous travaillerez pour gagner votre pauvre vie.
7: Le bon Dieu partit avec Saint Jean et Saint Pierre. Le lendemain, elles arrivaient toutes trois dans la grande ville, louèrent la maisonnette et commencèrent à filer le lin du grand matin au coucher du soleil. À ce métier, les deux filles finirent un soir par s'écorcher les doigts avec leur fuseau.
3: « Pauvres enfants !»
7: dit la belle Madeleine.
3: « Venez que je vous soigne, puis vous irez dormir. Jusqu'à ce que le bon Dieu vous guérisse, je filerai le lin jour et nuit pour gagner notre pauvre vie. »
7: Les deux filles obéirent et la belle Madeleine se remit à filer le lin. Pendant que tout cela se passait, le marquis courait le monde depuis 7 ans, monté sur son grand cheval blanc. Partout, il cherchait sa femme et ses deux filles, mais nul ne pouvait lui répondre. Un soir, en pleine nuit, le pauvre homme bien triste arriva dans une grande ville. La pluie tombait à grand déluge. Le marquis mit pied à terre et vint s'abriter sous l'auvent d'une maisonnette. C'était là que ses deux filles dormaient et que sa femme filait le lin. La lumière brillait à travers les fentes de la porte et le marquis écoutait. Le fil de lin disait à la belle Madeleine
9: « Est-il un sort plus triste que le mien ? On me jette en terre, on m'arrache, on me décapite, on me noie, on me frappe à grands coups de maillet, on me met à rôtir au grand soleil, on me brise les os, on me passe au peigne de fer, on me file, on me met en toile, on me noie, on me tord, on me bat. Belle Madeleine, est-il un sort plus cruel que le mien ?
3: Tais-toi, lin,
7: répondait la belle Madeleine.
3: Mon sort est encore plus triste. Il fut un temps où je vivais en marquise dans un beau château avec celui que j'aimais. Oh, c'était un bel homme, honnête, à qui j'ai donné 2 magnifiques filles. Mais sa mère me détestait. Mon mari est parti à la guerre. Je n'ai pas de nouvelles de lui. Nous vivons pauvrement et je dois travailler nuit et jour pour gagner notre pauvre vie.
7: Le marquis, qui avait tout écouté, enfonça la porte d'un grand coup de pied.
9: Ma femme, ma pauvre femme, mes filles!
7: Tous quatre passèrent le reste de la nuit à se consoler. 7 semaines plus tard, ils étaient de retour dans leur château.
9: Mère,
7: dit le marquis,
9: vous m'avez menti! À cause de votre méchanceté, ma femme et mes deux filles ont terriblement souffert pendant 14 longues années. Retirez-vous dans un couvent. Dieu choisira peut-être de vous pardonner.
7: Alors, la marquise se repentit. Elle demanda pardon à son fils, à la belle Madeleine et à leurs deux filles. Elle leur proposa même d'être leur première servante. La belle Madeleine lui pardonna et ils purent enfin vivre heureux dans leur merveilleux château de Gascogne.

cocotte en chocolat. Elle est bizarre, cette poule, si loin de son poulailler. Elle est bizarre, cette poule, qui habite chez un pâtissier. Mais oui, petite sotte, c'est une poule en chocolat. Et je suis sûr que cette cocotte sera bientôt pour toi. La maison en chocolat. Un jour où j'avais trop rêvé, à l'ombre du cacaoyer, dans un village d'Amazonie, bien loin d'ici, j'avais bâti un habitat très délicat, une maison en chocolat. Le soleil dardait ses rayons juste au-dessus de ma maison. Alors un jour, elle disparut. Alors un jour, elle a fondu. Déçu, je me suis réveillé à l'ombre du cacaoyer. Le petit œuf. Le petit œuf qui s'est caché. Le petit œuf tout décoré. Le petit œuf, je l'ai trouvé. Le petit œuf, je l'ai posé. Il est couché dans mon panier avec son bel habit doré. Je le regarde émerveillé. Je suis fier de l'avoir trouvé. Le petit œuf en chocolat. Le petit œuf que tu vois là. Le petit œuf que Pâques m'envoie. Le petit œuf me laisse sans voix. L'arbre à œufs. Par une journée chocolatée, un arbre étrange avait poussé, devant les yeux émerveillés de tous les enfants rassemblés. Dans ce décor de chocolat, les œufs poussaient par-ci, par-là. Ils souriaient, se balançaient devant les bouches qui salivaient. Même le tronc d'arbre arriva à s'enrober de chocolat. L'odeur du chocolat flottait tandis que les enfants trépignaient. Par une journée chocolatée, un arbre à œufs avait poussé. L'arôme du chocolat. Il est monté me retrouver, l'arôme du chocolat. Quand il est passé sous mon nez, l'arôme si délicat, je me suis aussitôt levé. L'arôme du chocolat avait fini par m'entraîner vers la cuisine, tout en bas, où sur la table était posé un bol fumant de chocolat. L'œuf géant. L'autruche qui a pondu un œuf aussi géant, l'autruche qui a cru faire plaisir à l'enfant, a été bien déçue, car jamais cet enfant, le soulevant, n'a pu emporter l'œuf géant. La poule étonnée. Un poulailler en émoi, car pour la première fois, une poule rousse va couver un œuf chocolaté. Ne couve pas trop longtemps, lui ont dit les enfants. À peine seras-tu dessus que le pauvre œuf aura fondu.

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2: J'ai connu une petite fille qui avait un chat facétieux.
3: C'est quoi ça, facétieux?
2: Bah, un chat qui fait des facéties.
3: C'est de la musique, facétie. Je comprends toujours pas.
2: Attends, on va chercher le dictionnaire. Voilà, c'est un chat qui fait des blagues.
3: Ah.
2: Donc, le chat de cette petite fille s'amusait toute la journée à se cacher dans le grenier, sous les lits, dans la cuisine ou bien dans les fourrés devant la maison. Et surtout dans les arbres. La petite fille qu'il aimait beaucoup passait son temps à l'appeler et à le chercher partout. Quand il rentrait enfin à la maison, il grimpait au rideau, les chats adorent ça. Il se laissait enfermer dans les placards ou bien, et là, ça devient dangereux, il entrait dans la machine à laver.
3: Ah ah, les chats, ils sont souvent très taquins avec nous, surtout quand ils sentent qu'on les aime. Et puis, le soir venu, ou quand le sommeil les guette, ils font de gros câlins avec plein de ronrons en n'en plus finir près de nos oreilles.
2: Ouais, quelque chose comme ça.
3: Ouais. Alors, on oublie vite toutes leurs bêtises, leurs facéties, leurs farces, même leurs petits coups de griffe. Parce que quand ils jouent avec nous, surtout les chatons, ils ne savent pas encore qu'il y a des griffes au bout de leurs pattes.
2: Le chaton de la petite fille... Un jour, il a rencontré une copine. On les voyait jouer ensemble, se battre aussi parfois, puis s'amuser de nouveau, comme de vieux amis qui se connaissent depuis toujours.
3: Les chats aiment bien vivre avec nous, mais ils adorent aussi l'aventure. C'est vrai qu'ils passent beaucoup de temps à dormir.
2: Mais quand l'envie leur prend de découvrir le monde, ils partent se promener dans le quartier, dans la ville ou dans la forêt. Et leur voyage peut durer des heures, des jours, parfois même plusieurs mois.
3: Je me souviens que tu m'avais raconté plein d'histoires de chats qui sont partis très loin de leur maison et qui ont fini par retrouver le chemin du retour. Il y en avait même un qui était revenu 2 ans après. Mais dis-moi, la petite fille et son petit chat, comment tu disais, facétieux, comment s'appelait cette petite fille?
2: Tu la connais, voyons. C'est Petrouchka. Voilà.

0: maître d'un air posé et sérieux. Puis il parla. « Ne soyez pas triste, monsieur. Donnez-moi un sac. Faites-moi faire une paire de bottes pour aller dans les broussailles et vous verrez de quoi je suis capable. » Lorsque le chat eut ce qu'il avait demandé, il chaussa ses bottes, jeta le sac sur son épaule et s'en alla dans la garenne où vivaient de nombreux lapins. Il mit du son et de la luzerne au fond du sac et se tapit dans les hautes herbes pour attendre qu'un lapin candide vienne grignoter ce qu'il avait mis au fond du sac. À peine le chaboté s'était-il caché qu'un jeune étourdi de lapin entra au fond du sac. Le chat tira sur les cordons pour emprisonner l'animal et le tua. Content de sa prise, il alla chez le roi et demanda à lui parler. On le fit monter à l'appartement de sa majesté où, une fois entré, il fit une révérence. « Sire, dit-il, voici un lapin de garenne que mon maître, le marquis de Caraba, m'a chargé de vous porter. » Marquis de Caraba était le titre que le chat avait choisi de donner au plus jeune des trois frères. « Dis à ton maître que je l'en remercie, répondit le roi. Son présent me touche. » Le jour suivant, le chaboté alla se cacher dans les blés pour attraper quelques paires de riz. Quand deux d'entre elles entrèrent au fond du sac pour picorer les graines, le chat tira sur les cordons pour les emprisonner. Puis il alla les présenter au roi. Sa majesté reçut avec plaisir les deux paires de riz et fit donner à boire au chat. Le chaboté continua ainsi à porter régulièrement au souverain du gibier chassé par le marquis de Caraba. Un jour, apprenant que le roi allait en promenade sur le bord de la rivière avec sa fille, la plus belle princesse du monde, le chaboté dit à son maître « Si vous voulez bien suivre mon conseil, votre fortune est faite. » « Allez dans la rivière à l'endroit que je vous montrerai et ensuite, laissez-moi faire. » Le marquis de Caraba fit ce que son chat lui demandait et tandis qu'il se baignait, le roi vint à passer. Le chaboté se mit alors à crier de toutes ses forces.
1: « Au secours! Au secours! Mon maître, le marquis de Caraba, se noie !»
0: En entendant ces cris, le roi fit stopper son carrosse. Puis, reconnaissant le chat qui lui avait si souvent apporté du gibier, il envoya ses gardes au secours du marquis. Et pendant que les gardes tiraient le pauvre jeune homme de la rivière, le chaboté s'approcha du carrosse et expliqua au roi que des voleurs avaient emporté les habits de son maître pendant qu'il se baignait. En réalité, le chat les avait cachés sous une grosse pierre. Le roi ordonna aux officiers de sa garde-robe d'aller aussitôt chercher l'un de ses plus beaux habits pour en vêtir le marquis. La fille du roi le trouva si élégant, si beau, qu'elle en tomba follement amoureuse. Le roi exigea que le marquis monte dans son carrosse et participe à la promenade. Le chaboté, ravi de constater que son plan fonctionnait à merveille, prit les devants et partit à la rencontre des paysans qui fauchaient un pré non loin de là. Bonnes gens qui fauchaient! « Si vous ne dites pas au roi que le pré que vous fauchez appartient au marquis de Caraba, vous serez tous hachés menus comme chair à pâté. » En passant sur le chemin, Le roi ne manqua pas de demander au faucheur

0: pêcheur à qui appartenait le pré. Comme la menace du chat les avait effrayés, les paysans répondirent en chœur. Il appartient au marquis de Caraba. Vous avez là, mon cher, un bien bel héritage, dit le roi.
1: C'est un pré qui ne manque pas de rapporter abondamment toutes les années, répondit le marquis.
0: Le chaboté, qui allait toujours devant, rencontra des moissonneurs et leur dit
2: « Bonnes gens qui moissonnez, si vous ne dites pas au roi que les blés que vous moissonnez appartiennent au marquis de Caraba, vous serez hachés menus comme chair à pâté. »
0: Quand le roi voulut savoir qui possédait tous les blés qu'il voyait, les moissonneurs répondirent
3: « Ils sont au marquis de Caraba. »
0: Le chaboté, précédant toujours le carrosse d'une bonne heure, répétait chaque fois la même chose à tous ceux qu'il rencontrait. Et le roi était de plus en plus étonné de la quantité de biens appartenant au marquis. Le chaboté arriva enfin devant un château. Son propriétaire était un ogre fabuleusement riche. Toutes les terres que le roi venait de traverser appartenaient à l'ogre. Le chat fit savoir à l'ogre que, passant si près de son château, il n'avait pu résister au plaisir et à l'honneur de le saluer. Le maître des lieux reçut son visiteur aussi gentiment que pouvait le faire un ogre.
2: On m'a dit, expliqua le chaboté, qui s'était auparavant informé sur lui, que vous avez le pouvoir de vous changer en toutes sortes d'animaux, que vous pouviez, par exemple, vous transformez en lion ou même en éléphant.
4: Oh, c'est vrai,
0: répondit l'ogre. Pour le lui prouver, il se transforma en lion. Le chaboté, effrayé, se réfugia dans la gouttière du toit, non sans peine, car ses bottes n'étaient pas commodes pour marcher sur les tuiles. Puis, l'ogre reprit forme humaine. Le chat redescendit et avoua qu'il avait eu très peur.
2: On m'a dit, poursuivit le chaboté, que vous preniez aussi l'apparence d'animaux bien plus petits, comme celle d'un écureuil, d'un rat, ou même d'une souris. Mais je n'y crois guère.
4: Ah, ah, ah, ah, eh bien, vous allez voir,
0: répondit l'ogre en riant d'un rire terrible. Il se changea aussitôt en souris et se mit à trottiner sur le plancher. Dès que le chat l'aperçut, il se jeta dessus et mangea la souris. Le roi, qui passait alors aux abords du château, demanda à le visiter. Alerté par le bruit du carrosse qui passait le pont-levis, le chaboté courut au-devant et s'écria
2: « Que votre majesté soit la bienvenue dans le château de mon maître, le marquis de Caraba !»«
4: Comment, monsieur le marquis ?» s'exclama le roi. « Ce splendide château est aussi à vous ?»
0: Le marquis donna la main à la jeune princesse et, suivant le roi, ils entrèrent dans une grande salle où ils trouvèrent un somptueux banquet que l'ogre s'était fait préparer. Définitivement séduit par le marquis et voyant tous les biens qu'il possédait, le roi, après avoir bu quelques verres, dit « Il ne tient qu'à vous, monsieur le marquis, d'être mon gendre. » Le marquis de Caraba accepta l'honneur que lui fit le roi et épousa le jour même la ravissante princesse. Le chaboté, quant à lui, devint grand seigneur du royaume et ne courut plus après les souris que pour se divertir.

0: Le chat Pablo. Pablo est un adorable petit chat. Mais il a un énorme problème. Il ne veut pas manger de souris. Dans la famille Matou, ce n'est pas possible de détester les souris. Alors maman a décidé de lui apprendre à chasser. Ce matin, première leçon, repérer les trous de souris. Pablo sait bien où ils sont, mais il ne veut pas fâcher maman. Alors il écoute bien sagement. À son tour, il montre à maman qu'il sait où se cachent les souris. Maman est très fière.
1: « Bravo, tu n'as plus qu'à attendre !»
0: dit-elle en s'éloignant. Pablo attend tout l'après-midi, mais point de souris à l'horizon. Il rentre donc bredouille à la maison. Maman déclare
1: « Ce n'est pas grave, demain, deuxième leçon !»
0: En effet, le lendemain, Pablo a droit à un second cours « Attirer les souris ». Maman lui montre comment faire un piège à souris. Pablo n'a aucune envie d'attraper une souris, mais il part quand même à la chasse et pour ne pas décevoir maman, il espère en attraper une. Il se poste devant un trou de souris et installe le petit bout de gruyère. Puis, il attend, attend et finit par s'endormir. À son réveil, le morceau de fromage a disparu.
2: Oh là là, Pablo est dans tous ses états. Que va dire maman s'il revient encore sans rien?
0: C'est alors qu'il aperçoit une toute petite souris en train de savourer le fromage. Alors, il s'approche doucement quand il entend
3: « Non, je sais que tu ne me mangeras pas !»
0: Surpris, Pablo s'arrête net. Mais comment sait-elle ça?
3: « Tu as la mine d'un chat qui déteste les souris !»
0: reprend Julie la souris.
4: C'est vrai,
0: avoue-t-il.
4: Mais je dois en ramener une, sinon je vais être la risée de la famille.
0: La souris propose à Pablo une solution. Faire semblant. Le chat trouve l'idée géniale et les voilà tous les deux en route pour la maison. En chemin, ils font connaissance et se trouvent plein de points communs. Arrivée devant la maison de Pablo, la souris saute dans la gueule de son ami qui parade fièrement devant maman. Mais maman n'est pas dupe. Elle a bien vu les clins d'œil de Julie.
4: Allez, libère-la. J'ai bien compris que tu n'aimais pas les souris. On dirait même que tu t'es fait une amie.
0: Pablo fait descendre Julie et fait les présentations.
4: Oui, maman, je ne veux pas manger de souris, mais plutôt jouer avec Julie.
0: Maman a fini par accepter, même si cela paraît bizarre. Pablo, lui, est le plus heureux des petits chats. Il joue et mange du fromage avec sa copine Julie, la petite souris.
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2: Bonjour chers cohabitants de la planète Terre. Vous êtes encore un peu en forme? L'un de nos cohabitants de notre planète, c'est le pingouin. Donc, nous allons entrer dans une petite danse. Et ça s'appelle la danse des pingouins.